0: Ésaïe,
1: chapitre 26. En ce jour, on chantera ce cantique dans le pays de Juda. Nous avons une ville forte. Il nous donne le salut pour muraille et pour rempart. Ouvrez les portes. Laissez entrer la nation juste et fidèle. À celui qui est ferme dans ses sentiments, tu assures la paix, parce qu'il se confie en toi. Confiez-vous en l'Éternel à perpétuité, car l'Éternel est le rocher des siècles. Il a renversé ceux qui habitaient les hauteurs, il a abaissé la ville superbe, il l'a abaissée jusqu'à terre, il lui a fait toucher la poussière, elle est foulée aux pieds des pauvres, sous les pas des misérables. Le chemin du juste est la droiture. Toi qui es juste, tu as plani le sentier du juste. Aussi, nous t'attendons, ô Éternel, sur la voie de tes jugements. Notre âme soupire après ton nom et après ton souvenir. Mon âme te désire pendant la nuit et mon esprit te cherche au-dedans de moi. Car lorsque tes jugements s'exercent sur la terre, les habitants du monde apprennent la justice. Si l'on fait grâce aux méchants, il n'apprend pas la justice. Il se livre au mal dans le pays de la droiture et il n'a point égard à la majesté de Dieu. Éternel, ta main est puissante. Ils ne l'aperçoivent pas. Ils verront ton zèle pour le peuple et ils en seront confus. Le feu consumera tes ennemis. Éternel, tu nous donnes la paix. Car tout ce que nous faisons, c'est toi qui l'accomplis pour nous. Éternel, notre Dieu, d'autres maîtres que toi ont dominé sur nous, mais c'est grâce à toi seul que nous invoquons ton nom. Ceux qui sont morts ne revivront pas, des ombres ne se relèveront pas. Car tu les as châtiés, tu les as anéantis, et tu en as détruit tout souvenir. Multiplie le peuple, ô Éternel, multiplie le peuple, manifeste ta gloire, recule toutes les limites du pays. Éternel, ils t'ont cherché quand ils étaient dans la détresse. Ils se sont répandus en prière quand tu les as châtiés. Comme une femme enceinte sur le point d'accoucher se tord et crie au milieu de ses douleurs, ainsi avons-nous été loin de ta face, ô Éternel. Nous avons conçu, nous avons éprouvé des douleurs, et quand nous enfantons, ce n'est que du vent. Le pays n'est pas sauvé et ses habitants ne sont pas nés. Que tes morts revivent, que mes cadavres se relèvent, réveillez-vous et tressaillez de joie.

En ce jour, l'Éternel frappera de sa dure, grande et forte épée le Léviathan, serpent fuyard, le Léviathan, serpent tortueux, et il tuera le monstre qui est dans la mer. En ce jour-là, chantez un cantique sur la vigne. Moi, l'Éternel, j'en suis le gardien, je l'arrose à chaque instant, de peur qu'on ne l'attaque, nuit et jour, je la garde. Il n'y a point en moi de colère, mais si je trouve à combattre des ronces et des épines, je marcherai contre elles, je les consumerai toutes ensemble, à moins qu'on ne me prenne pour refuge, qu'on ne fasse la paix avec moi, qu'on ne fasse la paix avec moi. Dans les temps à venir, Jacob prendra racine, Israël poussera des fleurs et des rejetons, et il remplira le monde de ses fruits. L'Éternel l'a-t-il frappé comme il a frappé ceux qui le frappaient? L'a-t-il tué comme il a tué ceux qui le tuaient? C'est avec mesure que tu l'as châtié par l'exil, en l'emportant par le souffle impétueux du vent d'Orient. Ainsi le crime de Jacob a été expié, et voici le fruit du pardon de son péché. L'Éternel a rendu toutes les pierres des autels pareilles à des pierres de chaux réduites en poussière. Les idoles d'Astarté et les statues du soleil ne se relèveront plus, car la ville forte et solitaire, c'est une demeure délaissée et abandonnée comme le désert. Là pâture le veau, il s'y couche et broute les branches. Quand les rameaux sèchent, on les brise, des femmes viennent pour les brûler. C'était un peuple sans intelligence, aussi celui qui l'a fait n'a point eu pitié de lui, celui qui l'a formé ne lui a point fait grâce. En ce temps-là, l'Éternel secoura des fruits, depuis le cours du fleuve jusqu'au torrent d'Égypte, et vous serez ramassés, un à un, enfants d'Israël. En ce jour, on sonnera de la grande trompette, et alors reviendront ceux qui étaient exilés au pays d'Assyrie ou fugitifs au pays d'Égypte, et ils se prosterneront devant l'Éternel sur la montagne sainte à Jérusalem. Ésaïe, chapitre 28. Malheur à la couronne superbe des ivrognes d'Éphraïm, à la fleur fanée qui fait l'éclat de sa parure sur la cime de la fertile vallée de ceux qui s'enivrent. Voici venir, de par le Seigneur, un homme fort et puissant, comme un orage de grêle, un ouragan destructeur, comme une tempête qui précipite des torrents d'eau. Il l'a fait tomber à terre avec violence, elle sera foulée aux pieds. La couronne superbe des ivrognes d'Éphraïm, et la fleur fanée qui fait l'éclat de sa parure sur la cime de la fertile vallée, sera comme une figue hâtive qu'on aperçoit avant la récolte, et qui, à peine dans la main, est aussitôt avalée. En ce jour-là, l'Éternel des armées sera une couronne éclatante et une parure magnifique pour le reste de son peuple. Un esprit de justice pour celui qui est assis au siège de la justice, et une force pour ceux qui repoussent l'ennemi jusqu'à ses portes. Mais eux aussi ils chancellent dans le vin, et les boissons fortes leur donnent des vertiges. Sacrificateurs et prophètes chancellent dans les boissons fortes, ils sont absorbés par le vin, ils ont des vertiges à cause des boissons fortes. Ils chancellent en prophétisant, ils vacillent en rendant la justice. Toutes les tables sont pleines de vomissements, d'ordures, il n'y a plus de place. À qui veut-on enseigner la sagesse? À qui veut-on donner des leçons? Est-ce à des enfants qui viennent d'être sevrés, qui viennent de quitter la mamelle? Car c'est précepte sur précepte, règle sur règle, un peu ici, un peu là. Eh bien, c'est par des hommes aux lèvres balbutiantes et au langage barbare que l'Éternel parlera à ce peuple. Il lui disait, « Voici le repos, laissez reposer celui qui est fatigué, voici le lieu du repos. » Mais ils n'ont point voulu écouter, et pour eux la parole de l'Éternel sera précepte sur précepte, règle sur règle, un peu ici, un peu là, afin qu'en marchant ils tombent à la renverse et se brisent, afin qu'ils soient enlacés et pris. Écoutez donc la parole de l'Éternel, moqueur, vous qui dominez sur ce peuple de Jérusalem. Vous dites, nous avons fait une alliance avec la mort, nous avons fait un pacte avec le séjour des morts. Quand le fléau débordé passera, il ne nous atteindra pas, car nous avons la fausseté pour refuge et le mensonge pour abri.

C'est pourquoi, ainsi parle le Seigneur, l'Éternel, voici, j'ai mis pour fondement en Sion une pierre éprouvée, une pierre angulaire de prix, solidement posée. Celui qui la prendra pour appui n'aura point hâte de fuir. Je ferai de la droiture une règle et de la justice un niveau, et la grêle emportera le refuge de la fausseté, et les eaux inonderont l'abri du mensonge. Votre alliance avec la mort sera détruite, votre pacte avec le séjour des morts ne subsistera pas. Quand le fléau débordé passera, vous serez par lui foulés aux pieds. Chaque fois qu'il passera, il vous saisira, car il passera tous les matins, le jour et la nuit, et son bruit seul donnera l'épouvante. Le lit sera trop court pour s'y étendre, et la couverture trop étroite pour s'en envelopper, car l'Éternel se lèvera comme à la montagne de Peratsim, il s'irritera comme dans la vallée de Gabaon, pour faire son œuvre étrange, pour exécuter son travail inouï. Maintenant, ne vous livrez point à la moquerie, de peur que vos liens ne soient resserrés, car la destruction de tout le pays est résolue. Je l'ai appris du Seigneur, de l'Éternel des armées. Prêtez l'oreille et écoutez ma voix, soyez attentifs et écoutez ma parole. Celui qui laboure pour semer, laboure-t-il toujours? Ouvre-t-il et brise-t-il toujours son terrain? N'est-ce pas après en avoir aplani la surface qu'il répand de la nielle et sème du cumin? Qu'il met le froment par rangée, l'orge à une place marquée et les pôtres sur les bords? Son Dieu lui a enseigné la marche à suivre, il lui a donné ses instructions. On ne foule pas la nielle avec le traîneau et la roue du chariot ne passe pas sur le cumin. Mais on bat la nielle avec le bâton et le cumin avec la verge. On bat le blé, mais on ne le bat pas toujours. On y pousse la roue du chariot et les chevaux, mais on ne l'écrase pas. Cela aussi vient de l'Éternel des armées. Admirable est son conseil, et grande est sa sagesse. Ésaïe, chapitre 29. Malheur à Ariel, cité dont David fit sa demeure. Ajoutez, année à année, laissez les fêtes accomplir leur cycle. Puis j'assiégerai Ariel. Il y aura des plaintes et des gémissements, et la ville sera pour moi comme un Ariel. Je t'investirai de toutes parts, je te cernerai par des postes armés. J'élèverai contre toi des retranchements. Tu seras abaissé, ta parole viendra de terre, et les sons en seront étouffés par la poussière. Ta voix sortira de terre comme celle d'un spectre, et c'est de la poussière que tu murmureras tes discours. La multitude de tes ennemis sera comme une fine poussière, cette multitude de guerriers sera comme la balle qui vole, et cela tout à coup, en un instant. C'est de l'Éternel des armées que viendra le châtiment, avec des tonnerres, des tremblements de terre et un bruit formidable, avec l'ouragan et la tempête et avec la flamme d'un feu dévorant. Et comme il en est d'un songe, d'une vision nocturne, ainsi en sera-t-il de la multitude des nations qui combattront Ariel, de tous ceux qui l'attaqueront, et elle et sa forteresse, et qui la serreront de près. Comme celui qui a faim rêve qu'il mange, puis s'éveille l'estomac vide, et comme celui qui a soif rêve qu'il boit, puis s'éveille épuisé et languissant, ainsi en sera-t-il de la multitude des nations qui viendront attaquer la montagne de Sion. Soyez stupéfaits et étonnés, fermez les yeux et devenez aveugles. Ils sont ivres, mais ce n'est pas de vin, ils chancellent, mais ce n'est pas l'effet des liqueurs fortes. Car l'Éternel a répandu sur vous un esprit d'assoupissement. Il a fermé vos yeux, les prophètes, il a voilé vos têtes, les voyants. Toute la révélation est pour vous comme les mots d'un livre cacheté que l'on donne à un homme qui sait lire en disant « Lis donc cela » et qui répond « Je ne le puis car il est cacheté » ou comme un livre que l'on donne à un homme qui ne sait pas lire en disant « Lis donc cela » et qui répond « Je ne sais pas lire ». Le Seigneur dit « Quand ce peuple s'approche de moi, il m'honore de la bouche et des lèvres, mais son cœur est éloigné de moi, et la crainte qu'il a de moi n'est qu'un précepte de tradition humaine. C'est pourquoi
je frapperai encore ce peuple par des prodiges et des miracles, et la sagesse de ces sages périra, et l'intelligence de ces hommes intelligents disparaîtra. Malheur à ceux qui cachent leurs desseins pour les dérober à l'Éternel, qui font leurs œuvres dans les ténèbres, et qui disent « Qui nous voit et qui nous connaît ? Quelle perversité est la vôtre ? Le potier doit-il être considéré comme de l'argile, pour que l'ouvrage dise de l'ouvrier « Il ne m'a point fait » Pour que le vase dise du potier « Il n'a point d'intelligence » Encore un peu de temps, et le Liban se changera en verger, et le verger sera considéré comme une forêt. En ce jour-là, les sourds entendront les paroles du livre, et, délivrés de l'obscurité et des ténèbres, les yeux des aveugles verront. Les malheureux se réjouiront de plus en plus en l'Éternel, et les pauvres feront du Saint d'Israël le sujet de leur allégresse. Car le violent ne sera plus, le moqueur aura fini. Et tous ceux qui veillaient pour l'iniquité seront exterminés. Ceux qui condamnaient les autres en justice, tendaient des pièges à qui défendait sa cause à la porte, et violaient par la fraude les droits de l'innocent. C'est pourquoi ainsi parle l'Éternel à la maison de Jacob, lui qui a racheté Abraham. Maintenant Jacob ne rougira plus, maintenant son visage ne pâlira plus. Car lorsque ses enfants verront au milieu d'eux l'œuvre de mes mains, ils sanctifieront mon nom, ils sanctifieront le Saint Jacob, et ils craindront le Dieu d'Israël. Ceux dont l'esprit s'égarait acquerront de l'intelligence, et ceux qui murmuraient recevront instruction. Ésaïe, chapitre 30. Malheur, dit l'Éternel, aux enfants rebelles qui prennent des résolutions sans moi et qui font des alliances sans ma volonté pour accumuler péché sur péché, qui descendent en Égypte sans me consulter pour se réfugier sous la protection de Pharaon et chercher un abri sous l'ombre de l'Égypte. La protection de Pharaon sera pour vous une honte et l'abri sous l'ombre de l'Égypte une ignominie. Déjà ses princes sont à Tsoan, et ses envoyés ont atteint Hanès. Tous seront confus au sujet d'un peuple qui ne leur sera point utile, ni pour les secourir, ni pour les aider, mais qui fera leur honte et leur opprobre. Sentence des bêtes du midi. À travers une contrée de détresse et d'angoisse, d'où viennent la lionne et le lion, la vipère et le dragon volant, ils portent à dos d'âne leurs richesses et sur la bosse des chameaux leurs trésors, à un peuple qui ne leur sera point utile. Car le secours de l'Égypte n'est que vanité et néant. C'est pourquoi j'appelle cela du bruit qui n'aboutit à rien. Va maintenant, écris ces choses devant eux sur une table et grave-les dans un livre, afin qu'elles subsistent dans les temps à venir, éternellement et à perpétuité. Car c'est un peuple rebelle, ce sont des enfants menteurs, des enfants qui ne veulent point écouter la loi de l'Éternel, qui disent aux voyants « Ne voyez pas » et aux prophètes « Ne nous prophétisez pas des vérités, dites-nous des choses flatteuses, prophétisez des chimères ». Détournez-vous du chemin, écartez-vous du sentier, éloignez de notre présence le Saint d'Israël. C'est pourquoi ainsi parle le Saint d'Israël, puisque vous rejetez cette parole, que vous vous confiez dans la violence et dans les détours et que vous les prenez pour appui, ce crime sera pour vous comme une partie crevassée qui menace ruine et fait saillie dans un mur élevé dont l'écroulement arrive tout à coup, en un instant. Il se brise comme se brise un vase de terre que l'on casse sans ménagement et dont les débris ne laissent pas un morceau pour prendre du feu au foyer ou pour puiser de l'eau à la citerne. Car ainsi a parlé le Seigneur, l'Éternel, le Saint d'Israël. C'est dans la tranquillité et le repos que sera votre salut. C'est dans le calme et la confiance que sera votre force. Mais vous ne l'avez pas voulu, vous avez dit « Non, nous prendrons la course à cheval. C'est pourquoi vous fuirez à la course. Nous monterons des coursiers légers. C'est pourquoi ceux qui vous poursuivront seront légers. Mille fuiront à la menace d'un seul, et à la menace de cinq, vous fuirez, jusqu'à ce que vous restiez comme un signal au sommet de la montagne, comme un étendard sur la colline. Cependant l'Éternel désire vous faire grâce. »
et il se lèvera pour vous faire miséricorde. Car l'Éternel est un Dieu juste, heureux tous ceux qui espèrent en lui. Oui, peuple de Sion, habitant de Jérusalem, tu ne pleureras plus. Il te fera grâce quand tu crieras. Dès qu'il aura entendu, il t'exaucera. Le Seigneur vous donnera du pain dans l'angoisse et de l'eau dans la détresse. Ceux qui t'instruisent ne se cacheront plus, mais tes yeux verront ceux qui t'instruisent. Tes oreilles entendront derrière toi la voix qui dira « Voici le chemin, marchez-y ». Car vous iriez à droite ou vous iriez à gauche. Vous tiendrez pour souillé l'argent qui recouvre vos idoles et l'or dont elles sont revêtues. Tu en disperseras les débris comme une impureté. « Hors d'ici », leur diras-tu. Alors il répandra la pluie sur la semence que tu auras mise en terre, et le pain que produira la terre sera savoureux et nourrissant. En ce même temps, tes troupeaux paîtront dans de vastes pâturages. Les bœufs et les ânes qui labourent la terre mangeront un fourrage salé qu'on aura vanné avec la pelle et le vent. Sur toute haute montagne et sur toute colline élevée, il y aura des ruisseaux, des courants d'eau. Au jour du grand carnage, à la chute des tours. La lumière de la lune sera comme la lumière du soleil, et la lumière du soleil sera 7 fois plus grande, comme la lumière des 7 jours. Lorsque l'Éternel bandera la blessure de son peuple et qu'il guérira la plaie de ses coups. Voici, le nom de l'Éternel vient de loin, sa colère est ardente, c'est un violent incendie. Ses lèvres sont pleines de fureur et sa langue est comme un feu dévorant. Son souffle est comme un torrent débordé qui atteint jusqu'au cou pour cribler les nations avec le crible de la destruction et comme un mort trompeur entre les mâchoires des peuples. Vous chanterez comme la nuit où l'on célèbre la fête, vous aurez le cœur joyeux comme celui qui marche au son de la flûte pour aller à la montagne de l'Éternel vers le rocher d'Israël. Et l'Éternel fera retentir sa voix majestueuse, il montrera son bras prêt à frapper dans l'ardeur de sa colère au milieu de la flamme d'un feu dévorant, de l'inondation, de la tempête et des pierres de grêle. À la voix de l'Éternel, l'Assyrien tremblera, l'Éternel le frappera de sa verge. À chaque coup de la verge qui lui est destinée et que l'Éternel fera tomber sur lui, on entendra les tambourins et les harpes. L'Éternel combattra contre lui à main levée. Depuis longtemps, un bûcher est préparé. Il est préparé pour le roi. Il est profond, il est vaste. Son bûcher, c'est du feu et du bois en abondance. Le souffle de l'Éternel l'enflamme comme un torrent de soufre. Ésaïe, chapitre 31. Malheur à ceux qui descendent en Égypte pour avoir du secours, qui s'appuie sur des chevaux et se fie à la multitude des chars et à la force des cavaliers, mais qui ne regarde pas vers le Saint d'Israël et ne recherche pas l'Éternel. Lui aussi, cependant, il est sage, il fait venir le malheur et ne retire point ses paroles. Il s'élève contre la maison des méchants et contre le secours de ceux qui commettent l'iniquité. L'Égyptien est homme et non Dieu. Ses chevaux sont chair et non esprit. Quand l'Éternel étendra sa main, le protecteur chancellera, le protégé tombera, et tous ensemble ils périront. Car ainsi m'a parlé l'Éternel. Comme le lionceau rugit sur sa proie, et malgré tous les bergers rassemblés contre lui, ne se laisse ni effrayer par leur voix, ni intimider par leur nombre, de même l'Éternel des armées descendra pour combattre sur la montagne de Sion et sur sa colline. Comme des oiseaux déploient les ailes sur leur couvée, ainsi l'Éternel des armées étendra sa protection sur Jérusalem. Il protégera et délivrera, il épargnera et sauvera. Revenez à celui dont on s'est profondément détourné, enfant d'Israël. En ce jour, chacun rejettera ses idoles d'argent et ses idoles d'or que vous vous êtes fabriquées de vos mains criminelles. Et l'Assyrien tombera sous un glaive qui n'est pas celui d'un homme, et un glaive qui n'est pas celui d'un homme le dévorera. Il s'enfuira devant le glaive, et ses jeunes guerriers seront asservis. Son rocher s'enfuira d'épouvante, et ses chefs
trembleront devant la bannière, dit l'Éternel, qui a son feu dans Sion et sa fournaise dans Jérusalem. Ésaïe, chapitre 32. Alors le roi règnera selon la justice et les princes gouverneront avec droiture. Chacun sera comme un abri contre le vent et un refuge contre la tempête, comme des courants d'eau dans un lieu desséché, comme l'ombre d'un grand rocher dans une terre altérée. Les yeux de ceux qui voient ne seront plus bouchés, et les oreilles de ceux qui entendent seront attentives. Le cœur des hommes légers sera intelligent pour comprendre, et la langue de ceux qui balbutient parlera vite et nettement. On ne donnera plus à l'insensé le nom de noble, ni au fourbe celui de magnanime, car l'insensé profère des folies et son cœur s'adonne au mal pour commettre l'impiété et dire des faussetés contre l'Éternel, pour laisser à vide l'âme de celui qui a faim et enlever le breuvage de celui qui a soif. Les armes du fourbe sont pernicieuses, ils forment de coupables desseins pour perdre les malheureux par des paroles mensongères, même quand la cause du pauvre est juste. Mais celui qui est noble forme de nobles desseins et il persévère dans ses nobles desseins. Femmes insouciantes, levez-vous, écoutez ma voix. Filles indolentes, prêtez l'oreille à ma parole. Dans un an et quelques jours, vous tremblerez, indolentes, car c'en est fait de la vendange, la récolte n'arrivera pas. Soyez dans l'effroi, insouciantes, tremblez, indolentes, déshabillez-vous, mettez-vous à nu et saignez vos reins. On se frappe le sein au souvenir de la beauté des champs et de la fécondité des vignes. Sur la terre de mon peuple croissent les épines et les ronces, même dans toutes les maisons de plaisance de la cité joyeuse. Le palais est abandonné, la ville bruyante est délaissée, la colline et la tour serviront à jamais de caverne. Les ânes sauvages y joueront, les troupeaux y paîtront, jusqu'à ce que l'esprit soit répandu d'en haut sur nous, et que le désert se change en verger, et que le verger soit considéré comme une forêt. Alors la droiture habitera dans le désert, et la justice aura sa demeure dans le verger. L'œuvre de la justice sera la paix, et le fruit de la justice, le repos et la sécurité pour toujours. Mon peuple demeurera dans le séjour de la paix, dans des habitations sûres, dans des asiles tranquilles. Mais la forêt sera précipitée sous la grêle, et la ville profondément abaissée. Heureux vous qui partout semez le long des eaux, et qui laissez sans entrave le pied du bœuf et de l'âne. Ésaïe, chapitre 33. Malheur à toi qui ravage et qui n'a pas été ravagé, qui pille et qu'on n'a pas encore pillé. Quand tu auras fini de ravager, tu seras ravagé. Quand tu auras achevé de piller, on te pillera. Éternel, aie pitié de nous. Nous espérons en toi. Sois notre aide chaque matin et notre délivrance au temps de la détresse. Quand ta voix retentit, les peuples fuient. Quand tu te lèves, les nations se dispersent. On moissonne votre butin comme moissonne la sauterelle. On se précipite dessus comme se précipitent les sauterelles. L'Éternel est élevé car il habite en haut. Il remplit Sion de droiture et de justice. Tes jours seront en sûreté. La sagesse et l'intelligence sont une source de salut. La crainte de l'Éternel, c'est là le trésor de Sion. Voici, les héros poussent des cris au dehors, les messagers de paix pleurent amèrement, les routes sont désertes, on ne passe plus dans les chemins. Il a rompu l'alliance, il méprise les villes, il n'a de respect pour personne. Le pays est dans le deuil, dans la tristesse. Le Liban est confus, languissant, le Saron est comme un désert, le Bazan et le Carmel secouent leur feuillage. Maintenant je me lèverai, dit l'Éternel, maintenant je serai exalté, maintenant je serai élevé. Vous avez conçu du foin, vous enfanterez de la paille. Votre souffle, c'est un feu qui vous consumera. Les peuples seront des fournaises de chaux, des épines coupées qui brûlent dans le feu. Vous qui êtes loin, écoutez ce que j'ai fait. Et vous qui êtes prêts, sachez quelle est ma puissance. Les pécheurs sont effrayés dans Sion, un tremblement saisit les impies.
Qui de nous pourra rester auprès d'un feu dévorant? Qui de nous pourra rester auprès de flammes éternelles? Celui qui marche dans la justice et qui parle selon la droiture, qui méprise un gain acquis par extorsion, qui secoue les mains pour ne pas accepter un présent, qui ferme l'oreille pour ne pas entendre des propos sanguinaires et qui se bande les yeux pour ne pas voir le mal, celui-là habitera dans des lieux élevés. Des rochers fortifiés seront sa retraite. Du pain lui sera donné, de l'eau lui sera assurée. Tes yeux verront le roi dans sa magnificence. Ils contempleront le pays dans toute son étendue. Ton cœur se souviendra de la terreur. Où est le secrétaire? Où est le trésorier? Où est celui qui inspectait les tours? Tu ne verras plus le peuple audacieux, le peuple au langage obscur qu'on n'entend pas, à la langue barbare qu'on ne comprend pas. Regarde Sion, la cité de nos fêtes. Tes yeux verront Jérusalem, ses jours tranquilles, tente qui ne sera plus transportée, dont les pieux ne seront jamais enlevés et dont les cordages ne seront point détachés. C'est là vraiment que l'Éternel est magnifique pour nous. Il nous tient lieu de fleuves, de vastes rivières, où ne pénètrent point de navires à rames et que ne traverse aucun grand vaisseau. Car l'Éternel est notre juge, l'Éternel est notre législateur, l'Éternel est notre roi. C'est lui qui nous sauve. Tes cordages sont relâchés, ils ne serrent plus le pied du mât et ne tendent plus les voiles. Alors, on partage la dépouille d'un immense butin. Les boiteux même prennent part au pillage. Aucun habitant ne dit « Je suis malade ». Le peuple de Jérusalem reçoit le pardon de ses iniquités. Ésaïe, chapitre 34. Approchez, nations, pour entendre, peuple, soyez attentifs, que la terre écoute, elle, et ce qui la remplit, le monde et tout ce qu'il produit, car la colère de l'Éternel va fondre sur toutes les nations et sa fureur sur toute leur armée. Il les voue à l'extermination, il les livre au carnage, leurs morts sont jetés, leurs cadavres exhalent la puanteur, et les montagnes se fondent dans leur sang. Toute l'armée des cieux se dissout, les cieux sont roulés comme un livre, et toute leur armée tombe, comme tombe la feuille de la vigne, comme tombe celle du figuier. Mon épée s'est enivrée dans les cieux, voici, elle va descendre sur Édom, sur le peuple que j'ai voué à l'extermination pour le châtier. L'épée de l'Éternel est pleine de sang, couverte de graisse, du sang des agneaux et des boucs, de la graisse des reins des béliers. Car il y a des victimes de l'Éternel à Botsra, et un grand carnage dans le pays d'Édom. Les buffles tombent avec eux et les bœufs avec les taureaux. La terre s'abreuve de sang et le sol est imprégné de graisse. Car c'est un jour de vengeance pour l'Éternel, une année de représailles pour la cause de Sion. Les torrents d'Édom seront changés en poix et sa poussière en soufre. Et sa terre sera comme de la poix qui brûle. Elle ne s'éteindra ni jour ni nuit, la fumée s'en élèvera éternellement, d'âge en âge elle sera désolée, à tout jamais personne n'y passera. Le pélican et le hérisson la posséderont, la chouette et le corbeau l'habiteront, on y étendra le cordeau de la désolation et le niveau de la destruction. Il n'y aura plus de grand pour proclamer un roi, tous ses princes seront anéantis. Les épines croîtront dans ses palais, les ronces et les chardons dans ses forteresses. Ce sera la demeure des chacals, le repaire des autruches. Les animaux du désert y rencontreront les chiens sauvages, et les boucs s'y appelleront les uns les autres. Là, le spectre de la nuit aura sa demeure et trouvera son lieu de repos. Là, le serpent fera son nid, déposera ses œufs, les couvra et recueillera ses petits à son ombre. Là se rassembleront tous les vautours. Consultez le livre de l'Éternel et lisez. Aucun d'eux ne fera défaut, ni l'un ni l'autre ne manqueront, car sa bouche l'a ordonné, c'est son esprit qui les rassemblera. Il a jeté pour eux le sort, et sa main leur a partagé cette terre au cordeau. Ils la posséderont toujours, ils l'habiteront d'âge en âge. Ésaïe, chapitre 35. Le désert et le pays aride se réjouiront.
La solitude s'éguera et fleurira comme un narcisse. Elle se couvrira de fleurs et tressaillera de joie avec chants d'allégresse et cris de triomphe. La gloire du Liban lui sera donnée, la magnificence du Carmel et de Saron, et ils verront la gloire de l'Éternel, la magnificence de notre Dieu. Fortifiez les mains languissantes et affermissez les genoux qui chancellent. Dites à ceux qui ont le cœur troublé, prenez courage, ne craignez point. Voici votre Dieu, la vengeance viendra, la rétribution de Dieu. Il viendra lui-même et vous sauvera. Alors s'ouvriront les yeux des aveugles, s'ouvriront les oreilles des sourds. Alors le boiteux sautera comme un cerf, et la langue du muet éclatera de joie. Car des eaux jailliront dans le désert et des ruisseaux dans la solitude. Le mirage se changera en étang et la terre desséchée en source d'eau. Dans le repaire qui servait de gîte aux chacals croîtront des roseaux et des joncs. Il y aura là un chemin frayé, une route qu'on appellera la voie sainte. Nul impur n'y passera, elle sera pour eux seuls. Ceux qui la suivront, même les insensés, ne pourront s'égarer. Sur cette route, point de lion, nulle bête féroce ne la prendra, nul ne s'y rencontrera. Les délivrés y marcheront, les rachetés de l'Éternel retourneront, ils iront à Sion avec chants de triomphe, et une joie éternelle couronnera leur tête. L'allégresse et la joie s'approcheront, la douleur et les gémissements s'enfuiront. Ésaïe, chapitre 36. La 14e année du roi Ézéchias, Sanchérib, roi d'Assyrie, monta contre toutes les villes fortes de Juda et s'en empara. Et le roi d'Assyrie envoya de Lachis à Jérusalem vers le roi Ézéchias, Rabshaké, avec une puissante armée. Rabshaké s'arrêta à l'aqueduc de l'étang supérieur sur le chemin du champ du Foulon. Alors Éliakim, fils de Hilkija, chef de la maison du roi, se rendit auprès de lui, avec Shebna, le secrétaire, et Yoach, fils d'Asaph, l'archiviste. Rabshaké leur dit, « Dites à Ézéchias, ainsi parle le grand roi, le roi d'Assyrie, quelle est cette confiance sur laquelle tu t'appuies ? Je te le dis, ce ne sont que des paroles en l'air, il faut pour la guerre de la prudence et de la force. » En qui donc as-tu placé ta confiance pour t'être révolté contre moi? Voici, tu l'as placé dans l'Égypte. Tu as pris pour soutien ce roseau cassé qui pénètre et perce la main de quiconque s'appuie dessus. Tel est Pharaon, roi d'Égypte, pour tous ceux qui se confient en lui. Peut-être me diras-tu, c'est en l'Éternel, notre Dieu, que nous nous confions. Mais n'est-ce pas lui dont Ézéchias a fait disparaître les hauts lieux et les autels, en disant à Juda et à Jérusalem, « Vous vous prosternez devant cet autel. Maintenant, fais une convention avec mon maître, le roi d'Assyrie, et je te donnerai 2000 chevaux, si tu peux fournir des cavaliers pour les monter. Comment repousserais-tu un seul chef d'entre les moindres serviteurs de mon maître ? Tu mets ta confiance dans l'Égypte pour les chars et pour les cavaliers. D'ailleurs, est-ce sans la volonté de l'Éternel que je suis monté contre ce pays pour le détruire ? L'Éternel m'a dit, « Monte contre ce pays et détruis-le. » Éliakim, Shebna et Yoach dirent à Rabshaké, « Parle à tes serviteurs en araméen, car nous le comprenons, et ne nous parle pas en langue judaïque aux oreilles du peuple qui est sur la muraille. » Rabshaké répondit, « Est-ce à ton maître et à toi que mon maître m'a envoyé dire ces paroles ? N'est-ce pas à ces hommes assis sur la muraille pour manger leurs excréments et pour boire leur urine avec vous ?» Puis Rabshaké s'avança et cria de toute sa force en langue judaïque, « Écoutez les paroles du grand roi, du roi d'Assyrie. Ainsi parle le roi. Qu'Ézéchias ne vous abuse point, car il ne pourra vous délivrer. » Qu'Ézéchias ne vous amène point à vous confier en l'Éternel, en disant « L'Éternel nous délivrera, cette ville ne sera pas livrée entre les mains du roi d'Assyrie. » N'écoutez point Ézéchias, car ainsi parle le roi d'Assyrie. « Faites la paix avec moi,
Rendez-vous à moi, et chacun de vous mangera de sa vigne et de son figuier, et chacun boira de l'eau de sa citerne, jusqu'à ce que je vienne, et que je vous emmène dans un pays comme le vôtre, dans un pays de blé et de vin, un pays de pain et de vigne. Qu'Ézéchias ne vous séduise point en disant « L'Éternel nous délivrera ». Les dieux des nations ont-ils délivré chacun son pays de la main du roi d'Assyrie? Où sont les dieux de Hamat et d'Arpad? Où sont les dieux de Sepharvaïm? Ont-ils délivré Samarie de ma main? Parmi tous les dieux de ces pays, quels sont ceux qui ont délivré leur pays de ma main pour que l'Éternel délivre Jérusalem de ma main? Mais ils se turent et ne lui répondirent pas un mot, car le roi avait donné cet ordre. Vous ne lui répondrez pas. Et Éliakim, fils de Hilkija, chef de la maison du roi, Shebna, le secrétaire, et Joac, fils d'Asaph, l'archiviste, vinrent auprès d'Ézéchias, les vêtements déchirés, et lui rapportèrent les paroles de Rabshaké. Ésaïe, chapitre 37. Lorsque le roi Ézéchias eut entendu cela, il déchira ses vêtements, se couvrit d'un sac, et alla dans la maison de l'Éternel. Il envoya Éliakim, chef de la maison du roi, Shebna, le secrétaire, et les plus anciens des sacrificateurs, couverts de sacs, vers Ésaïe, le prophète, fils d'Amoz. Et ils lui dirent, « Ainsi parle Ézéchias, ce jour est un jour d'angoisse, de châtiment et d'opprobre, car les enfants sont prêts de sortir du sein maternel, et il n'y a point de force pour l'enfantement. Peut-être l'Éternel, ton Dieu, a-t-il entendu les paroles de Rabshaké, que le roi d'Assyrie, son maître, a envoyé pour insulter au Dieu vivant, et peut-être l'Éternel, ton Dieu, exercera-t-il ses châtiments à cause des paroles qu'il a entendues. Fais donc monter une prière pour le reste qui subsiste encore. » Les serviteurs du roi Ézéchias allèrent donc auprès d'Ésaïe, et Ésaïe leur dit, « Voici ce que vous direz à votre maître, ainsi parle l'Éternel. Ne t'effraie point des paroles que tu as entendues et par lesquelles m'ont outragé les serviteurs du roi d'Assyrie. Je vais mettre en lui un esprit tel que, sur une nouvelle qu'il recevra, il retournera dans son pays, et je le ferai tomber par l'épée dans son pays. » Rabshaké s'étant retiré, trouva le roi d'Assyrie qui attaquait Libna, car il avait appris son départ de Lachis. Alors le roi d'Assyrie reçut une nouvelle au sujet de Tiraka, roi d'Éthiopie. On lui dit, « Il s'est mis en marche pour te faire la guerre. » Dès qu'il eut entendu cela, il envoya des messagers à Ézéchias en disant, « Vous parlerez ainsi à Ézéchias, roi de Juda, que ton Dieu auquel tu te confies, ne t'abuse point en disant « Jérusalem ne sera pas livrée entre les mains du roi d'Assyrie ». Voici, tu as appris ce qu'ont fait les rois d'Assyrie à tous les pays et comment ils les ont détruits. Et toi, tu serais délivré? Les dieux des nations que mes pères ont détruites, les ont-ils délivrés? Gozan, Charan, Retsef et les fils d'Éden qui sont à Tel-Assar? Où sont le roi de Hamath, le roi d'Arpad, et le roi de la ville de Sepharvaïm, d'Éna et d'Ivva? Ézéchias prit la lettre de la main des messagers et la lut. Puis il monta à la maison de l'Éternel et la déploya devant l'Éternel à qui il adressa cette prière. Éternel des armées, Dieu d'Israël, assis sur les chérubins, c'est toi qui es le seul Dieu de tous les royaumes de la terre. C'est toi qui as fait les cieux et la terre. Éternel, incline ton oreille et écoute. Éternel, ouvre tes yeux et regarde. Entends toutes les paroles que Sanchérib a envoyées pour insulter au Dieu vivant. Il est vrai, ô Éternel, que les rois d'Assyrie ont ravagé tous les pays et leur propre pays, et qu'ils ont jeté leurs dieux dans le feu. Mais ce n'étaient point des dieux, c'étaient des ouvrages de main d'homme, du bois et de la pierre, et ils les ont anéantis. Maintenant, Éternel, notre Dieu, délivre-nous de la main de Sanchérib, et que tous les royaumes de la terre sachent que toi seul es l'Éternel. Alors Ésaïe, fils d'Amoz, envoya dire à Ézéchias, « Ainsi parle l'Éternel, le Dieu d'Israël. J'ai entendu la prière que tu m'as adressée au sujet de Sanchérib, roi d'Assyrie. Voici la parole que l'Éternel a prononcée contre lui.
Elle te méprise, elle se moque de toi, la Vierge, fille de Sion. Elle hoche la tête après toi, la fille de Jérusalem. Qui as-tu insulté et outragé? Contre qui as-tu élevé la voix? Tu as porté tes yeux en haut sur le Saint d'Israël. Par tes serviteurs, tu as insulté le Seigneur et tu as dit, « Avec la multitude de mes chars, j'ai gravi le sommet des montagnes, les extrémités du Liban. Je couperai les plus élevés de ses cèdres, les plus beaux de ses cyprès, et j'atteindrai sa dernière cime, sa forêt semblable à un verger. J'ai ouvert des sources et j'en ai bu les eaux, et je tarirai avec la plante de mes pieds tous les fleuves de l'Égypte. N'as-tu pas appris que j'ai préparé ces choses de loin et que je les ai résolues dès les temps anciens? Maintenant j'ai permis qu'elles s'accomplissent et que tu réduisisses des villes fortes en monceaux de ruines. Leurs habitants sont impuissants, épouvantés et confus. Ils sont comme l'herbe des champs et la tendre verdure, comme le gazon des toits et le blé qui sèche avant la formation de sa tige. Mais je sais, quand tu t'assieds, quand tu sors et quand tu entres, et quand tu es furieux contre moi, parce que tu es furieux contre moi et que ton arrogance est montée à mes oreilles, je mettrai ma boucle à tes narines et mon mors entre tes lèvres, et je te ferai retourner par le chemin par lequel tu es venu. Que ceci soit un signe pour toi. On a mangé une année le produit du grain tombé, et une seconde année ce qui croît de soi-même. Mais la troisième année, vous sèmerez, vous moissonnerez, vous planterez des vignes et vous en mangerez le fruit. Ce qui aura été sauvé de la maison de Juda, ce qui sera resté, poussera encore des racines par-dessous et portera du fruit par-dessus. Car de Jérusalem il sortira un reste, et de la montagne de Sion des réchappés. Voilà ce que fera le zèle de l'Éternel des armées. C'est pourquoi ainsi parle l'Éternel sur le roi d'Assyrie. Il n'entrera point dans cette ville, il n'y lancera point de trait, il ne lui présentera point de bouclier, il n'élèvera point de retranchement contre elle. Il s'en retournera par le chemin par lequel il est venu, et il n'entrera point dans cette ville, dit l'Éternel. Je protégerai cette ville pour la sauver, à cause de moi et à cause de David, mon serviteur. L'ange de l'Éternel sortit et frappa dans le camp des Assyriens 185 000 hommes. Et quand on se leva le matin, voici, c'étaient tous des corps morts. Alors Sennachérib, roi d'Assyrie, leva son camp, partit et s'en retourna. Et il resta à Ninive. Or, comme il était prosterné dans la maison de Nisroch, son dieu, Adrammélec et Charétser, ses fils, le frappèrent avec l'épée et s'enfuirent au pays d'Arara. Et Esarhaddon, son fils, régna à sa place. Ésaïe, chapitre 38. En ce temps-là, Ézéchias fut malade à la mort. Le prophète Ésaïe, fils d'Amoz, vint auprès de lui et lui dit, « Ainsi parle l'Éternel, donne tes ordres à ta maison, car tu vas mourir et tu ne vivras plus. » Ézéchias tourna son visage contre le mur et fit cette prière à l'Éternel. « Ô Éternel, souviens-toi que j'ai marché devant ta face avec fidélité et intégrité de cœur, et que j'ai fait ce qui est bien à tes yeux. » Et Ézéchias répandit d'abondantes larmes. Puis la parole de l'Éternel fut adressée à Ésaïe en ces mots. « Va et dis à Ézéchias, ainsi parle l'Éternel, le Dieu de David, ton père. J'ai entendu ta prière, j'ai vu tes larmes. Voici, j'ajouterai à tes jours 15 années. Je te délivrerai, toi et cette ville, de la main du roi d'Assyrie. Je protégerai cette ville. Et voici, de la part de l'Éternel, le signe auquel tu connaîtras que l'Éternel accomplira la parole qu'il a prononcée. Je ferai reculer de 10 degrés en arrière avec le soleil l'ombre des degrés qui est descendue sur les degrés d'Akaz. Et le soleil recula de 10 degrés sur les degrés où il était descendu. Cantique d'Ézéchias, roi de Juda, sur sa maladie et sur son rétablissement. Je disais, quand mes jours sont en repos, je dois m'en aller aux portes du séjour des morts. Je suis privé du reste de mes années.
Je disais, je ne verrai plus l'Éternel, l'Éternel sur la terre des vivants. Je ne verrai plus aucun homme parmi les habitants du monde. Ma demeure est enlevée et transportée loin de moi comme une tente de berger. Je sens le fil de ma vie coupé comme par un tisserand qui me retrancherait de sa trame. Du jour à la nuit, tu m'auras achevé. Je me suis contenu jusqu'au matin. Comme un lion, il brisait tous mes os. Du jour à la nuit, tu m'auras achevé. Je poussais des cris comme une hirondelle en voltigeant. Je gémissais comme la colombe. Mes yeux s'élevaient languissant vers le ciel. Ô Éternel, je suis dans l'angoisse, secours-moi. Que dirais-je ? Il m'a répondu et il m'a exaucé. Je marcherai humblement jusqu'au terme de mes années, après avoir été ainsi affligé. Seigneur, c'est par tes bontés qu'on jouit de la vie. C'est par elles que je respire encore. Tu me rétablis, tu me rends à la vie. Voici, mes souffrances même sont devenues mon salut. Tu as pris plaisir à retirer mon âme de la fosse du néant, car tu as jeté derrière moi tous mes péchés. Ce n'est pas le séjour des morts qui te loue. Ce n'est pas la mort qui te célèbre. Ceux qui sont descendus dans la fosse n'espèrent plus en ta fidélité. Le vivant, c'est celui-là qui te loue, comme moi aujourd'hui. Le Père fait connaître à ses enfants ta fidélité. L'Éternel m'a sauvé. Nous ferons résonner les cordes de nos instruments tous les jours de notre vie dans la maison de l'Éternel. Ésaïe avait dit qu'on apporte une masse de figues et qu'on les étende sur l'ulcère, et Ézéchias vivra. Et Ézéchias avait dit, « À quel signe connaîtrai-je que je monterai à la maison de l'Éternel ?» Ésaïe, chapitre 39. En ce même temps, Merodach Baladan, fils de Baladan, roi de Babylone, envoya une lettre et un présent à Ézéchias, parce qu'il avait appris sa maladie et son rétablissement. Ézéchias en eut de la joie, il montra aux envoyés le lieu où étaient ses choses de prix, l'argent et l'or, les aromates et l'huile précieuse, tout son arsenal et tout ce qui se trouvait dans ses trésors. Il n'y eut rien qu'Ézéchias ne leur fit voir dans sa maison et dans tous ses domaines. Ésaïe le prophète vint ensuite auprès du roi Ézéchias et lui dit, « Qu'ont dit ces gens-là et d'où sont-ils venus vers toi ?» Ézéchias répondit, « Ils sont venus vers moi d'un pays éloigné, de Babylone. » Ésaïe dit encore, « Qu'ont-ils vu dans ta maison ?» Ézéchias répondit, « Ils ont vu tout ce qui est dans ma maison. Il n'y a rien dans mes trésors que je ne leur ai fait voir. » Alors Ésaïe dit à Ézéchias, « Écoute la parole de l'Éternel des armées. Voici, les temps viendront où l'on emportera à Babylone tout ce qui est dans ta maison et ce que tes pères ont amassé jusqu'à ce jour. » Il n'en restera rien, dit l'Éternel, et l'on prendra de tes fils qui seront sortis de toi, que tu auras engendrés, pour en faire des eunuques dans le palais du roi de Babylone. Ézéchias répondit à Ésaïe, « La parole de l'Éternel que tu as prononcée est bonne, car, ajoute-t-il, il y aura paix et sécurité pendant ma vie. » Ésaïe, chapitre 40. Consolez, consolez mon peuple, dit votre Dieu. Parlez au cœur de Jérusalem et criez-lui que sa servitude est finie, que son iniquité est expiée, qu'elle a reçu de la main de l'Éternel au double de tous ses péchés. Une voix crie, préparez au désert le chemin de l'Éternel, aplanissez dans les lieux arides une route pour notre Dieu. Que toute vallée soit exaucée, que toute montagne et toute colline soit abaissée, que les coteaux se changent en plaine et les défilés étroits en vallons. Alors la gloire de l'Éternel sera révélée, et au même instant toute chair la verra, car la bouche de l'Éternel a parlé. Une voix dit, « Crie !» et il répond, « Que crierai-je ? » Toute chair est comme l'herbe et tout son éclat comme la fleur des champs. L'herbe sèche, la fleur tombe quand le vent de l'Éternel souffle dessus. Certainement le peuple est comme l'herbe, l'herbe sèche, la fleur tombe, mais la parole de notre Dieu subsiste éternellement. Monte sur une haute montagne, Sion, pour publier la bonne nouvelle.
Élève avec force ta voix, Jérusalem, pour publier la bonne nouvelle. Élève ta voix, ne crains rien. Dis aux villes de Juda, voici votre Dieu. Voici le Seigneur, l'Éternel vient avec puissance, et de son bras il commande. Voici, le salaire est avec lui et les rétributions le précèdent. Comme un berger, il paîtra son troupeau, il prendra les agneaux dans ses bras et les portera dans son sein. Il conduira les brebis qui allaitent. Qui a mesuré les eaux dans le creux de sa main, pris les dimensions des cieux avec la paume et ramassé la poussière de la terre dans un tiers de mesure? Qui a pesé les montagnes au crochet et les collines à la balance? Qui a sondé l'Esprit de l'Éternel et qui l'a éclairé de ses conseils? Avec qui a-t-il délibéré pour en recevoir de l'instruction? Qui lui a appris le sentier de la justice? Qui lui a enseigné la sagesse et fait connaître le chemin de l'intelligence? Voici, les nations sont comme une goutte d'un seau, elles sont comme de la poussière sur une balance. Voici, les îles sont comme une fine poussière qui s'envole. Le Liban ne suffit pas pour le feu et ses animaux ne suffisent pas pour l'Holocauste. Toutes les nations sont devant lui comme un rien, elles ne sont pour lui que néant et vanité. À qui voulez-vous comparer Dieu et quelle image ferez-vous son égal? C'est un ouvrier qui fond l'idole et c'est un orfèvre qui la couvre d'or et y soude des chaînettes d'argent. Celui que la pauvreté oblige à donner peu choisit un bois qui résiste à la vermoulure. Il se procure un ouvrier capable pour faire une idole qui ne branle pas. Ne le savez-vous pas? Ne l'avez-vous pas appris? Ne vous l'a-t-on pas fait connaître dès le commencement? N'avez-vous jamais réfléchi à la fondation de la terre? C'est lui qui est assis au-dessus du cercle de la terre, et ceux qui l'habitent sont comme des sauterelles. Il étend les cieux comme une étoffe légère, il les déploie comme une tente pour en faire sa demeure. C'est lui qui réduit les princes au néant et qui fait des juges de la terre une vanité. Ils ne sont pas même plantés, pas même semés. Leur tronc n'a pas même de racines en terre. Il souffle sur eux et ils se dessèchent, et un tourbillon les emporte comme le chaume. « À qui me comparerez-vous pour que je lui ressemble ?» dit le Saint. « Levez vos yeux en haut et regardez. Qui a créé ces choses? Qui fait marcher en ordre leur armée? Il les appelle toutes par leur nom, par son grand pouvoir et par sa force puissante. Il n'en est pas une qui fasse défaut. Pourquoi dis-tu, Jacob, pourquoi dis-tu, Israël, ma destinée est cachée devant l'Éternel, mon droit passe inaperçu devant mon Dieu. Ne le sais-tu pas, ne l'as-tu pas appris? C'est le Dieu d'éternité, l'Éternel, qui a créé les extrémités de la terre. Il ne se fatigue point, il ne se lasse point. On ne peut sonder son intelligence. Il donne de la force à celui qui est fatigué, et il augmente la vigueur de celui qui tombe en défaillance. Les adolescents se fatiguent et se lassent, et les jeunes gens chancellent. Mais ceux qui se confient en l'Éternel renouvellent leur force. Ils prennent le vol comme les aigles, ils courent et ne se lassent point, ils marchent et ne se fatiguent point. Ésaïe, chapitre 41. Il fait silence pour m'écouter, que les peuples raniment leurs forces, qu'ils avancent et qu'ils parlent. Approchons pour plaider ensemble. Qui a suscité de l'Orient celui que le salut appelle à sa suite? Qui lui a livré les nations et assujetti des rois? Qui a réduit leur glaive en poussière et leur arc en un chaume qui s'envole? Il s'est mis à leur poursuite, il a parcouru avec bonheur un chemin que son pied n'avait jamais foulé. Qui a fait et exécuté ces choses? C'est celui qui a appelé les générations dès le commencement. Moi, l'Éternel, le premier, et le même jusqu'aux derniers âges. Les îles le voient et sont dans la crainte, les extrémités de la terre tremblent. Ils s'approchent, ils viennent, ils cèdent l'un l'autre. Et chacun dit à son frère, « Courage !» Le sculpteur encourage le fondeur, celui qui polit au marteau encourage celui qui frappe sur l'enclume.
Et il dit de la soudure, elle est bonne. Et il fixe l'idole avec des clous pour qu'elle ne branle pas. Mais toi, Israël, mon serviteur, Jacob que j'ai choisi, race d'Abraham que j'ai aimé, toi que j'ai pris aux extrémités de la terre et que j'ai appelé d'une contrée lointaine, à qui j'ai dit, tu es mon serviteur, je te choisis et ne te rejette point. Ne crains rien, car je suis avec toi. Ne promène pas des regards inquiets, car je suis ton Dieu. Je te fortifie, je viens à ton secours, je te soutiens de ma droite triomphante. Voici, ils seront confondus, ils seront couverts de honte, tous ceux qui sont irrités contre toi. Ils seront réduits à rien, ils périront, ceux qui disputent contre toi. Tu les chercheras et ne les trouveras plus, ceux qui te suscitaient querelle. Ils seront réduits à rien, réduits au néant, ceux qui te faisaient la guerre. Car je suis l'Éternel, ton Dieu, qui fortifie ta droite, qui te dit, ne crains rien, je viens à ton secours. Ne crains rien, vermisseau de Jacob, faible reste d'Israël. Je viens à ton secours, dit l'Éternel, et le Saint d'Israël est ton sauveur. Voici, je fais de toi un traîneau aigu, tout neuf, garni de pointes. Tu écraseras, tu broieras les montagnes, et tu rendras les collines semblables à de la balle. Tu les vanneras, et le vent les emportera, et un tourbillon les dispersera. Mais toi, tu te réjouiras en l'Éternel, tu mettras ta gloire dans le Saint d'Israël. Les malheureux et les indigents cherchent de l'eau et il n'y en a point. Leur langue est desséchée par la soif. Moi, l'Éternel, je les exaucerai. Moi, le Dieu d'Israël, je ne les abandonnerai pas. Je ferai jaillir des fleuves sur les collines et des sources au milieu des vallées. Je changerai le désert en étang et la terre aride en courant d'eau. Je mettrai dans le désert le cèdre, l'acacia, le myrte et l'olivier. Je mettrai dans les lieux stériles le cyprès, l'orme et le buis, tous ensemble, afin qu'ils voient, qu'ils sachent, qu'ils observent et considèrent que la main de l'Éternel a fait ces choses, que le Saint d'Israël en est l'auteur. Plaidez votre cause, dit l'Éternel, produisez vos moyens de défense, dit le roi de Jacob. Qu'ils les produisent et qu'ils nous déclarent ce qui doit arriver. Quelles sont les prédictions que jadis vous avez faites? Dites-le pour que nous y prenions garde et que nous en reconnaissions l'accomplissement. Ou bien, annoncez-nous l'avenir, dites ce qui arrivera plus tard pour que nous sachions si vous êtes des dieux. Faites seulement quelque chose de bien ou de mal pour que nous le voyions et le regardions ensemble. Voici, vous n'êtes rien et votre œuvre et le néant. C'est une abomination que de se complaire en vous. Je l'ai suscité du septentrion, et il est venu. De l'Orient, il invoque mon nom. Il foule les puissants comme de la boue, comme de l'argile que foule un potier. Qu'il a annoncé dès le commencement pour que nous le sachions, et longtemps d'avance pour que nous disions « c'est vrai ». Nul ne l'a annoncé, nul ne l'a prédit, et personne n'a entendu vos paroles. C'est moi, le premier, qui ai dit à Sion, les voici, les voici. Et à Jérusalem, j'envoie un messager de bonne nouvelle. Je regarde, et il n'y a personne, personne parmi eux qui prophétise et qui puisse répondre si je l'interroge. Voici, ils ne sont tous que vanité, leurs œuvres ne sont que néant, leurs idoles ne sont qu'un vain souffle. Ésaïe, chapitre 42. Voici mon serviteur que je soutiendrai, mon élu en qui mon âme prend plaisir. J'ai mis mon esprit sur lui, il annoncera la justice aux nations. Il ne criera point, il n'élèvera point la voix et ne la fera point entendre dans les rues. Il ne brisera point le roseau cassé et il n'éteindra point la mèche qui brûle encore. Il annoncera la justice selon la vérité. Il ne se découragera point et ne se relâchera point, jusqu'à ce qu'il ait établi la justice sur la terre et que les îles espèrent en sa loi.
Ainsi parle Dieu, l'Éternel, qui a créé les cieux et qui les a déployés, qui a étendu la terre et ses productions, qui a donné la respiration à ceux qui la peuplent et le souffle à ceux qui y marchent. Moi, l'Éternel, je t'ai appelé pour le salut et je te prendrai par la main, je te garderai et je t'établirai pour traiter alliance avec le peuple, pour être la lumière des nations, pour ouvrir les yeux des aveugles, pour faire sortir de prison le captif et de leur cachot ceux qui habitent dans les ténèbres. Je suis l'Éternel, c'est là mon nom, et je ne donnerai pas ma gloire à un autre, ni mon honneur aux idoles. Voici.

les montagnes retentissent des cris de joie, qu'on rende gloire à l'Éternel et que dans les îles on publie ses louanges. L'Éternel s'avance comme un héros, il excite son ardeur comme un homme de guerre. Il élève la voix, il jette des cris, il manifeste sa force contre ses ennemis. J'ai longtemps gardé le silence, je me suis tu, je me suis contenu. Je crierai comme une femme en travail, je serai haletant et je soufflerai tout à la fois. Je ravagerai montagnes et collines et j'en dessécherai toute la verdure. Je changerai les fleuves en terre ferme et je mettrai les étangs à sec. Je ferai marcher les aveugles par un chemin qu'ils ne connaissent pas. Je les conduirai par des sentiers qu'ils ignorent. Je changerai devant eux les ténèbres en lumière et les endroits tortueux en plaine. Voilà ce que je ferai et je ne les abandonnerai point. Ils reculeront, ils seront confus, ceux qui se confient aux idoles taillées, ceux qui disent aux idoles de fonte, « Vous êtes nos dieux ». Sourds, écoutez, aveugles, regardez et voyez. Qui est aveugle, sinon mon serviteur, et sourd comme mon messager que j'envoie? Qui est aveugle comme l'ami de Dieu, aveugle comme le serviteur de l'Éternel? Tu as vu beaucoup de choses, mais tu n'y as point pris garde. On a ouvert les oreilles, mais on n'a point entendu. L'Éternel a voulu, pour le bonheur d'Israël, publier une loi grande et magnifique, et c'est un peuple pillé et dépouillé. On les a tous enchaînés dans des cavernes, plongés dans des cachots. Ils ont été mis au pillage, et personne qui les délivre. Dépouillés, et personne qui dise « Restitue ». Qui parmi vous prêtera l'oreille à ces choses? Qui voudra s'y rendre attentif et écouter à l'avenir? Qui a livré Jacob au pillage et Israël au pillard? N'est-ce pas l'Éternel? Nous avons péché contre lui, ils n'ont point voulu marcher dans ses voies et ils n'ont point écouté sa loi. Aussi a-t-il versé sur Israël l'ardeur de sa colère et la violence de la guerre. La guerre l'a embrasé de toutes parts. Et il n'a point compris. Elle l'a consumé, et il n'y a point pris garde. Ésaïe, chapitre 43. Ainsi parle maintenant l'Éternel qui t'a créé, ô Jacob, celui qui t'a formé, ô Israël. Ne crains rien, car je te rachète. Je t'appelle par ton nom, tu es à moi. Si tu traverses les eaux, « je serai avec toi, et les fleuves, ils ne te submergeront point. Si tu marches dans le feu, tu ne brûleras point, et la flamme ne t'embrasera pas. Car je suis l'Éternel, ton Dieu, le Saint d'Israël, ton Sauveur. Je donne l'Égypte pour ta rançon, l'Éthiopie et Saba à ta place. Parce que tu as du prix à mes yeux, parce que tu es honoré et que je t'aime, je donne des hommes à ta place et des peuples pour ta vie. » Ne crains rien, car je suis avec toi. Je ramènerai de l'Orient ta race, et je te rassemblerai de l'Occident. Je dirai au septentrion, donne, et au midi, ne retiens point. Fais venir mes fils des pays lointains, et mes filles de l'extrémité de la terre, tous ceux qui s'appellent de mon nom, et que j'ai créés pour ma gloire, que j'ai formés, et que j'ai faits. Qu'on fasse sortir le peuple aveugle qui a des yeux et les sourds qui ont des oreilles, que toutes les nations se rassemblent et que les peuples se réunissent. Qui d'entre eux a annoncé ces choses? Lesquels nous ont fait entendre les premières prédictions? Qu'ils produisent leurs témoins et établissent leurs droits, qu'on écoute et qu'on dise « c'est vrai ». Vous êtes mes témoins, dit l'Éternel, vous et mon serviteur que j'ai choisi, afin que vous le sachiez, que vous me croyiez et compreniez que c'est moi. Avant moi, il n'a point été formé de Dieu, et après moi, il n'y en aura point. C'est moi, moi, qui suis l'Éternel, et hors moi, il n'y a point de sauveur. C'est moi qui ai annoncé, sauvé, prédit. Ce n'est point parmi vous un Dieu étranger. Vous êtes mes témoins, dit l'Éternel, c'est moi qui suis Dieu. Je le suis dès le commencement, et nul ne délivre de ma main. J'agirai. Qui s'y opposera? Ainsi parle l'Éternel.
votre Rédempteur, le Saint d'Israël.

À cause de vous, j'envoie l'ennemi contre Babylone et je fais descendre tous les fuyards, même les Chaldéens, sur les navires dont ils tiraient gloire. Je suis l'Éternel, votre Saint, le Créateur d'Israël, votre Roi. Ainsi parle l'Éternel, qui fraya dans la mer un chemin, et dans les eaux puissantes un sentier, qui mit en campagne des chars et des chevaux, une armée et de vaillants guerriers, soudain couchés ensemble pour ne plus se relever, anéantis, éteints comme une mèche. Ne pensez plus aux événements passés, et ne considérez plus ce qui est ancien. Voici, je vais faire une chose nouvelle sur le point d'arriver. Ne la connaîtrez-vous pas? Je mettrai un chemin dans le désert et des fleuves dans la solitude. Les bêtes des champs me glorifieront, les chacals et les autruches, parce que j'aurai mis des eaux dans le désert, des fleuves dans la solitude, pour abreuver mon peuple, mon élu. Le peuple que je me suis formé publiera mes louanges. Et tu ne m'as pas invoqué, ô Jacob, car tu t'es lassé de moi, ô Israël. Tu ne m'as pas offert les brebis en holocauste, et tu ne m'as pas honoré par tes sacrifices. Je ne t'ai point tourmenté pour des offrandes, et je ne t'ai point fatigué pour de l'encens. Tu n'as pas à prix d'argent acheté pour moi des aromates, et tu ne m'as pas rassasié de la graisse de tes sacrifices. Mais tu m'as tourmenté par tes péchés, tu m'as fatigué par tes iniquités. C'est moi, moi qui efface tes transgressions pour l'amour de moi, et je ne me souviendrai plus de tes péchés. Réveille ma mémoire, plaidons ensemble, parle toi-même pour te justifier. Ton premier père a péché, et tes interprètes se sont rebellés contre moi. C'est pourquoi j'ai traité en profane les chefs du sanctuaire, j'ai livré Jacob à la destruction, et Israël aux outrages. Ésaïe, chapitre 44. Écoute maintenant, ô Jacob, mon serviteur, ô Israël que j'ai choisi. Ainsi parle l'Éternel qui t'a fait et qui t'a formé dès ta naissance, celui qui est ton soutien. Ne crains rien, mon serviteur Jacob, mon Israël que j'ai choisi, car je répandrai des eaux sur le sol altéré et des ruisseaux sur la terre desséchée. Je répandrai mon esprit sur ta race et ma bénédiction sur tes rejetons. Ils pousseront comme au milieu de l'herbe, comme les saules près des courants d'eau. Celui qui dira « Je suis à l'Éternel », celui-là se réclamera du nom de Jacob. Cet autre écrira de sa main « À l'Éternel » et prononcera avec amour le nom d'Israël. Ainsi parle l'Éternel, roi d'Israël, et son Rédempteur, l'Éternel des armées. Je suis le premier, et je suis le dernier, et hors moi il n'y a point de Dieu. Qui a comme moi fait des prédictions, qui le déclare et me le prouve, depuis que j'ai fondé le peuple ancien? Qu'ils annoncent l'avenir et ce qui doit arriver. N'ayez pas peur et ne tremblez pas. Ne te l'ai-je pas dès longtemps annoncé et déclaré? Vous êtes mes témoins. Y a-t-il un autre Dieu que moi? Il n'y a pas d'autre rocher, je n'en connais point. Ceux qui fabriquent des idoles ne sont tous que vanité, et leurs plus belles œuvres ne servent à rien. Elles le témoignent elles-mêmes. Elles n'ont ni la vue ni l'intelligence, afin qu'ils soient dans la confusion. Qui est-ce qui fabrique un dieu ou font une idole pour n'en retirer aucune utilité? Voici, tous ceux qui y travaillent seront confondus, et les ouvriers ne sont que des hommes. Qu'ils se réunissent tous, qu'ils se présentent, et tous ensemble ils seront tremblants et couverts de honte. Le forgeron fait une hache, il travaille avec le charbon, et il la façonne à coups de marteau, il la forge d'un bras vigoureux. Mais a-t-il faim, le voilà sans force. Ne boit-il pas d'eau, le voilà épuisé. Le charpentier étend le cordeau, fait un tracé au crayon, façonne le bois avec un couteau et marque ses dimensions avec le compas, et il produit une figure d'homme, une belle forme humaine, pour qu'elle habite dans une maison.
Il se coupe des cèdres, il prend des rouvres et des chênes, et fait un choix parmi les arbres de la forêt. Il plante des pins, et la pluie les fait croître. Ces arbres servent à l'homme pour brûler, il en prend et il se chauffe. Il y met aussi le feu pour cuire du pain. Et il en fait également un dieu qu'il adore, il en fait une idole devant laquelle il se prosterne. Il brûle au feu la moitié de son bois, avec cette moitié il cuit de la viande, il apprête un rôti et se rassasie. Il se chauffe aussi et dit « Ah ah, je me chauffe, je vois la flamme ». Et avec le reste il fait un dieu, son idole. Il se prosterne devant elle, il l'adore, il l'invoque et s'écrie « Sauve-moi ». Car tu es mon Dieu. Ils n'ont ni intelligence ni entendement, car on leur a fermé les yeux pour qu'ils ne voient point, et le cœur pour qu'ils ne comprennent point. Il ne rentre pas en lui-même, et il n'a ni intelligence ni bon sens, pour dire « J'en ai brûlé une moitié au feu, j'ai cuit du pain sur les charbons, j'ai rôti de la viande et je l'ai mangé, et avec le reste, je ferai une abomination ?» Je me prosternerai devant un morceau de bois. Il se repaît de cendres, son cœur abusé l'égare, et il ne sauvera point son âme, et ne dira point « N'est-ce pas du mensonge que j'ai dans ma main ?» Souviens-toi de ces choses, ô Jacob, ô Israël, car tu es mon serviteur. Je t'ai formé, tu es mon serviteur. Israël, je ne t'oublierai pas. J'efface tes transgressions comme un nuage et tes péchés comme une nuée. Reviens à moi, car je t'ai racheté. Cieux, réjouissez-vous, car l'Éternel a agi. Profondeur de la terre, retentissez d'allégresse. Montagnes, éclatez en cris de joie. Vous aussi, forêts, avec tous vos arbres. Car l'Éternel a racheté Jacob, il a manifesté sa gloire en Israël. Ainsi parle l'Éternel, ton Rédempteur, celui qui t'a formé dès ta naissance. Moi, l'Éternel, j'ai fait toutes choses. Seul j'ai déployé les cieux, seul j'ai étendu la terre. J'anéantis les signes des prophètes de mensonges, et je proclame insensés les devins. Je fais reculer les sages et je tourne leur science en folie. Je confirme la parole de mon serviteur et j'accomplis ce que prédisent mes envoyés. Je dis de Jérusalem, elle sera habitée, et des villes de Juda, elles seront rebâties. Et je relèverai leurs ruines. Je dis à l'abîme, dessèche-toi, je tarirai tes fleuves. Je dis de Cyrus, il est mon berger et il accomplira toute ma volonté. Il dira de Jérusalem, qu'elle soit rebâtie et du temple, qu'il soit fondé. Ésaïe, chapitre 45. Ainsi parle l'Éternel à son oint, à Cyrus, qu'il tient par la main, pour terrasser les nations devant lui, et pour relâcher la ceinture des rois, pour lui ouvrir les portes, afin qu'elles ne soient plus fermées. Je marcherai devant toi, j'aplanirai les chemins montueux, je romprai les portes d'airain et je briserai les verrous de fer. Je te donnerai des trésors cachés, des richesses enfouies, afin que tu saches que je suis l'Éternel qui t'appelle par ton nom, le Dieu d'Israël. Pour l'amour de mon serviteur Jacob et d'Israël mon élu, je t'ai appelé par ton nom. Je t'ai parlé avec bienveillance avant que tu ne me connusses. Je suis l'Éternel et il n'y en a point d'autre. Or moi, il n'y a point de Dieu. Je t'ai saint avant que tu me connusses, c'est afin que l'on sache, du soleil levant au soleil couchant, que hors moi, il n'y a point de Dieu. Je suis l'Éternel, et il n'y en a point d'autre. Je forme la lumière, et je crée des ténèbres. Je donne la prospérité, et je crée l'adversité. Moi, l'Éternel, je fais toutes ces choses que les cieux répondent d'en haut et que les nuées laissent couler la justice. Que la terre s'ouvre, que le salut y fructifie et qu'il en sorte à la fois la délivrance. Moi, l'Éternel, je crée ces choses. Malheur à qui conteste avec son Créateur. Vase parmi des vases de terre. L'argile, dit-elle à celui qui la façonne, que fais-tu ? Et ton œuvre, il n'y a point de main ?
Malheur à qui dit à son père, pourquoi m'as-tu engendré, et à sa mère, pourquoi m'as-tu enfanté? Ainsi parle l'Éternel, le Saint d'Israël et son Créateur. Veut-on me questionner sur l'avenir, me donner des ordres sur mes enfants et sur l'œuvre de mes mains? C'est moi qui ai fait la terre et qui sur elle ai créé l'homme. C'est moi, ce sont mes mains qui ont déployé les cieux, et c'est moi qui ai disposé toute leur armée. C'est moi qui ai suscité Cyrus dans ma justice, et j'aplanirai toutes ses voies. Il rebâtira ma ville et libérera mes captifs, sans rançon ni présent, dit l'Éternel des armées. Ainsi parle l'Éternel, les gains de l'Égypte et les profits de l'Éthiopie et ceux des Sabéens à la taille élevée passeront chez toi et seront à toi. Ces peuples marcheront à ta suite, ils passeront enchaînés, ils se prosterneront devant toi et te diront en suppliant, c'est auprès de toi seulement que se trouve Dieu, et il n'y a point d'autre Dieu que lui. Mais tu es un Dieu qui te cache, Dieu d'Israël, Sauveur. Ils sont tous honteux et confus, ils s'en vont tous avec ignominie, les fabricants d'idoles. C'est par l'Éternel qu'Israël obtient le salut, un salut éternel. Vous ne serez ni honteux ni confus jusque dans l'éternité, car ainsi parle l'Éternel, le Créateur des cieux, le seul Dieu, qui a formé la terre, qui l'a faite et qui l'a affermie, qui l'a créée pour qu'elle ne fût pas déserte, qui l'a formée pour qu'elle fût habitée. Je suis l'Éternel et il n'y en a point d'autre. Je n'ai point parlé en cachette dans un lieu ténébreux de la terre. Je n'ai point dit à la postérité de Jacob, cherchez-moi vainement. Moi, l'Éternel, je dis ce qui est vrai. Je proclame ce qui est droit. Assemblez-vous et venez, approchez ensemble, réchappez des nations. Ils n'ont point d'intelligence ceux qui portent leur idole de bois et qui invoquent un Dieu incapable de sauver. Déclarez-le et faites-les venir, qu'ils prennent conseil les uns des autres. Qui a prédit ces choses dès le commencement et depuis longtemps les a annoncées? N'est-ce pas moi, l'Éternel? Il n'y a point d'autre Dieu que moi, je suis le seul Dieu juste et qui sauve. Tournez-vous vers moi et vous serez sauvés, vous tous qui êtes aux extrémités de la terre, car je suis Dieu et il n'y en a point d'autre. Je le jure par moi-même, la vérité sort de ma bouche et ma parole ne sera point révoquée. Tout genou fléchira devant moi, toute langue jurera par moi. En l'Éternel seul, me dira-t-on, réside la justice et la force. À lui viendront pour être confondus tous ceux qui étaient irrités contre lui. Par l'Éternel seront justifiés et glorifiés tous les descendants d'Israël. Ésaïe, chapitre 46. Bel s'écroule, Nébo tombe. On met leurs idoles sur des animaux, sur des bêtes. Vous les portiez et les voilà chargés, devenus un fardeau pour l'animal fatigué. Ils sont tombés, ils se sont écroulés ensemble, ils ne peuvent sauver le fardeau et ils s'en vont eux-mêmes en captivité. Écoutez-moi, maison de Jacob, et vous tous, reste de la maison d'Israël, vous que j'ai pris à ma charge dès votre origine, que j'ai porté dès votre naissance jusqu'à votre vieillesse, je serai le même, jusqu'à votre vieillesse je vous soutiendrai. Je l'ai fait et je veux encore vous porter, vous soutenir et vous sauver. À qui me comparerez-vous pour le faire mon égal? À qui me ferez-vous ressembler pour que nous soyons semblables? Ils versent l'or de leur bourse et pèsent l'argent à la balance. Ils paient un orfèvre pour qu'il en fasse un dieu, et ils adorent et se prosternent. Ils le portent, ils le chargent sur l'épaule, ils le mettent en place, et il y reste. Il ne bouge pas de sa place. Puis on crie vers lui, mais il ne répond pas. Il ne sauve pas de la détresse. Souvenez-vous de ces choses et soyez des hommes, pécheurs, rentrez en vous-mêmes. Souvenez-vous de ce qui s'est passé dès les temps anciens, car je suis Dieu et il n'y en a point d'autre. Je suis Dieu et nul n'est semblable à moi. J'annonce dès le commencement ce qui doit arriver et longtemps d'avance ce qui n'est pas encore accompli. Je dis,
Mes arrêts subsisteront et j'exécuterai toute ma volonté. C'est moi qui appelle de l'Orient un oiseau de proie, d'une terre lointaine un homme pour accomplir mes desseins. Je l'ai dit et je le réaliserai. Je l'ai conçu et je l'exécuterai. Écoutez-moi, gens endurcis de cœur, ennemis de la droiture. Je fais approcher ma justice, elle n'est pas loin, et mon salut, il ne tardera pas. Je mettrai le salut en Sion et ma gloire sur Israël.

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Il dit, en ce temps-là, l'Éternel dit à Josué, fais des couteaux de pierre et circoncis de nouveau les enfants d'Israël une seconde fois. Et ça veut dire que nous connaissons la circoncision, ça le symbolisait, c'est la circoncision symbolisée pour les Juifs avec bon Dieu. Ça symbolisait l'alliance, parce que c'est alliance que bon Dieu t'a fait avec Abraham personnellement. 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C'est-à-dire que dès que vous faites un juif, pas besoin de condition pour circoncis. C'est pour circoncis tête. C'est pour après 8 jours pour porter pour circoncis tête. Donc dès que vous faites juif, c'est inconditionnel. Et c'est ça qui fait que juif est chrétien, qu'il n'est pas chrétien, il est toujours en bas alliance abrahamique là. 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
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Que le Seigneur vous bénisse, que le Seigneur vous garde, que le Seigneur vous tienne dans sa main. 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
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dit tenez donc ferme ayez à vos reins tenez donc ferme ayez à vos reins la vérité pour ceinture revêtez la cuirasse de la justice mettez pour chaussure à vos pieds le zèle que donne l'évangile de paix et prenez par-dessus tout cela le bouclier de la foi avec lequel vous pouvez éteindre tous les traits enflammés du salut du malin. Il dit prenez par-dessus tout cela. Ça veut dire c'est un chemin par la foi. C'est un chemin par la foi. 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
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Voici, je vais faire entrer en vous un esprit, et vous vivrez. 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Je vais faire entrer en vous un esprit, et je vous vivrai. Je vous donnerai des nerfs, je ferai croître sur vous de la chair, et je vous donnerai, je vous couvrirai de peau, je mettrai en vous un esprit, et vous vivrez, et vous saurez que je suis l'Éternel des armées. 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
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Ainsi parle le Seigneur à ses eaux. 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C'est ça qui unit nous. C'est ça qui permet que nous communions ensemble. 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Recevoir le matin, recevoir lui de la chair. Je vous couvrirai de peau. Il dit, je mettrai en vous un esprit et vous vivrez. 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
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Nous commençons depuis hier à midi, et nous continuons matin à la gloire de Dieu. 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Parce que vous n'avez pas de pensée dans la situation côté vous. 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Parce que dans tout parcours de la vie, yo, c'est des paroles négatives que vous avez dit sur vous-même. 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Et vous n'avez pas de penser si vous avez ou vous avez songé de vous. 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Parce que c'est l'Esprit Saint qui donne la joie qui ne peut jamais finir. 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
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Et qui ordonne et la chose existe. 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Existence non par le fruit d'une coïncidence. 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Et un dessein qu'on détermine pour nous marcher ensemble avec vous. 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Mais c'est le dessein de l'éternel qui se réalise. 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N'a pas renversé muraille. N'a pas retiré porte. 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
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Et langue inconnue, ça, il va adresser au mystère de Dieu. 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Ça veut dire, même si diable t'a voulu tant de prières, non, pour être capable de mettre confusion par rapport à ça, m'te dit, il n'est pas capable. 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On va comprendre ça, on va parler ensemble avec moi. 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Et vous te dit Pierre, ça lié sur la terre, la lié dans le ciel là, et ça le délié sur la terre, la délié dans le ciel là, Seigneur Tout-Puissant. 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Les nous garder tout ça campé devant nous. Les nous garder tout ça qui existait. Pour nous pas sentir nous ébranler, nous décourager, pour nous abandonner. Mais pour nous pas sentir qu'on prend main nous. Et on marche ensemble avec nous aujourd'hui. Sur toute la puissance de l'ennemi. Et rien ne pourra nous nuire. 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Toutes les armes de Dieu, afin de pouvoir tenir ferme et surmonter, après avoir tout surmonté, mon Dieu, et au te fin connaît ça, nous va habiller avec différents équipements, qu'au ban nous pour nous mettre sous nous-mêmes, mon Dieu, miséricorde. 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

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Jéricho qui pral tomber là c'est pas parole qui saute dans bouche parce que par tes paroles tu seras condamné, par tes paroles tu seras justifié. Et nous connaissons bon Dieu, il t'a créé la terre. C'est pas l'île, t'es pas l'île. Il pas descendre pour aucune substance pour te créer la terre. Il pas descendre pour aucune substance pour te créer de l'eau. Il pas descendre pour aucune substance pour te payer, pour te créer quoi que ce soit. Il pas l'île. Ce même Dieu qui a parlé au début de l'humanité, c'est ce même Dieu que nous avons aujourd'hui. Il pas changé. Hébreux dit, il est le même Dieu hier, aujourd'hui et éternellement. C'est-à-dire, si nous qu'à compter sur lui, ça fait des milliers d'années, nous devons compter sur lui jusqu'à présent. Parce que bon Dieu, il n'est pas démissionné. Ni bon Dieu pas à le cacher. Ni bon Dieu pas à le coucher quelque part. Il est fatigué, il est découragé. Dans le psaume 121, le psalmiste déclare, mon qu'a veillé Israël là, il n'est pas jamais dormi. Et bon Dieu pouvait ça, mais bien aimé dans le Seigneur. Surtout pour Israël, il n'est pas jamais dormi vrai. Puis dans Exode 13, verset 21, le bon Dieu fit mettre Israël dehors, en captivité en Égypte. Les filles mettaient dehors en captivité en Égypte, à main forte, à bras étendus, après avoir permis que Moïse fait 10 plaies tomber sur le peuple juif, sur le peuple égyptien. Et puis il prend le peuple, il mettait dehors. La Bible dit que la nuit, il accompagne Israël avec une colonne de feu. Le jour, il accompagne Israël avec une colonne de nuages. Ça prouve que bon Dieu, pas jamais dormi. Mais Jésus-Christ lui-même lui dit, je serai avec vous tous les jours jusqu'à la fin de ce monde. Ça veut dire que matin, bon Dieu fait provision pour vous à chaque jour. Vous pas besoin de peur, ni décourager. Vous pas besoin de peur, ni sentir ébranlé. Souvent, peur ébranlé, qu'on ait la peur et l'ébranlement, n'est pas sorti de Dieu. Parce que Jésus-Christ lui-même lui dit, je vous laisse ma paix, je vous donne ma paix, je ne vous la donne pas comme le monde la donne. Ça signifie que, depuis vous sentir ébranlé, depuis vous sentir animé par la peur, eh ben, c'est pas bon l'esprit avec vous-même. C'est pas l'esprit bon Dieu avec vous-même. Ça va vous dire, vous allez un jour, vous sentir que vous chéquez dans la foi. Ça qu'on arrive, et lui, il te courir dans le désert, et il te sentit pas capable encore, parce qu'il était emporté par la dépression. Mais c'est pas pour longtemps. C'est pas pour longtemps. Donc, vous sentir, ça fait 2 jours, 3 jours, 6 jours, 1 mois, 1 an, 2 ans, que vous animé par la peur, il faut chasser cet esprit de peur, parce que Dieu n'est pas un Dieu de peur, mais c'est un Dieu de paix. Nous disons ça déjà sur le dit, il dit, je ne vous la donne pas comme le monde la donne. Ça veut dire qu'en façon que le monde boit la paix, c'est pas façon ça, bon Dieu bonne la paix. Bon Dieu bonne la paix au milieu de la tempête. Bon Dieu bonne la paix au milieu des difficultés. Bon Dieu bonne la paix au milieu des problèmes, pour nous capables de différencier nous de l'autre monde. Par exemple, le monde lui-même, la définition de la paix selon le monde, c'est lorsque toute bagaille allait très bien, toute bagaille stabilisée, toute bagaille super bien. Donc le monde dit gain la paix. Mais mon Dieu lui-même, c'est les vents qui ont vanté, les tempêtes la fait rage, les bagailles aucun coteau qui allait encore. Mon Dieu permet que il pas fait vent suspendre, il pas fait tempête la suspendre. Mais on chita au milieu de la tempête, on chita au milieu des cyclones, et malgré ça, pas une branche cheveux dans tête ou pas arraché. Parce que bon Dieu pas eu l'ordre pour cheveux dans tête ou te arraché. Et ça fait jodi a, ou capable la vie ou gen en pile à l'évini. Ça fait jodi a, ou capable la vie ou gen en pile bouleversement, en pile monte descendre. Rete tranquille, nan bouleversement sa yo, nan l'évini sa yo, nan monte descendre sa yo. Parce que Jésus est en contrôle. Jésus est en contrôle. Mais ça le dit dans Matthieu 28, verset 19 à 20. Il dit, allez par toutes les nations, faites des disciples, les baptisant au nom du Père et du Fils et du Saint-Esprit,
Après ça, il dit, nous avant, nous va enseigner. Et puis il dit, et voici, je suis avec vous tous les jours jusqu'à la fin de ce monde. Les malins ont pensé que Jésus-Christ pas avec nous. Ils font un mauvais calcul. Parce que au cours de la route, au milieu de notre persécution, mon Dieu pourra lever. Et la Bible dit, quand Dieu se lève, nos ennemis se dispersent. Et la Bible qui dit ça. Donc, diable a une assurance. Il a une certitude que bon Dieu abandonne nous. Et il y a un pile monde qui a écouté nous aujourd'hui là. Nous faisons des choses pour bon Dieu t'abandonner nous. Nous disons des paroles, nous faisons des actions qui méritent pour bon Dieu t'abandonner nous. Mais la Bible fait comprendre que là avec nous tous les jours jusqu'à la fin de ce monde. Et ainsi, les nous attaquer, les veulent détruire, les veulent tuer, les veulent finir avec nous complètement. Et que vous pensez pas qu'il y a possibilité encore pour nous retourner. La Bible dit, quand Dieu se lève, nos ennemis se dispersent. Les bons dieux levés, ennemis n'ont pas de choix pour disperser. Parce que ce qu'il dit de sa bouche, sa main l'accomplira. Maintenant, c'est comme ça, nous commençons émission à midi ça. Nous commençons émission prière du midi. Et puis édition Jéricho. C'est comme ça nous commençons. Et puisque nous commençons comme ça, et puisque nous reconnaissons que la main de Dieu a dirigé dans tout ça que nous avons fait, nous avons demandé de rester branché. Parce que il y a des bagages spéciales

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1: Alléluia. Gloire à Jésus. Le lion de la tribu de Judas. Nous glorifions non dans moment ça, nous bénissons. Amen. Nous exaltons non parce qu'on mérite gloire, mérite l'honneur. Alléluia. Tout ce qui respire loue l'Éternel. Louez, louez, louez l'Éternel. Qui mérite gloire et mérite exaltation. Amen. Chantons l'amour de Dieu. Amen.

Amen. Amen. Glorifiez mon Dieu. Glorifiez mon Dieu. Il mourit sur la croix pour pardonner les péchés. Amen. Chantons. Oh. Alléluia. Sous-moi calme. Sous-moi calme. Quittez mon Dieu.

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2: Alléluia. Ne t'ai-je pas dit que si tu crois, tu verras la gloire de Dieu? Père, d'un commun accord, nous te rendons grâce de ce que tu nous as exaucé.

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1: 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Nous tournons encore pour nous capables d'apprendre ensemble avec le peuple de Dieu. Nous ne connaissons pas quelle position à prendre pour aller devant le Seigneur. Est-ce que c'est pour camper? Est-ce que c'est agenouillé ou pas agenouillé? Est-ce que c'est ça qu'on va coucher sous lit? Et dans le ministère, nous parlons devant le Seigneur, gloire à Dieu. Tendre Père Saint, Jésus-Christ, que ton nom bénisse, Seigneur, que ton nom exalté, que ton nom magnifié, que ton nom glorifié, Seigneur, à toi seul la louange, à toi seul la gloire. À toi seul l'honneur, alléluia. Oh, toi qui vis, toi qui règne, alléluia.

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1: 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C'est alléluia. Que même moi je l'ai dit voisin. Que même moi je l'ai dit voisin. Mathieu. Jéricho Pamna. 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C'est alléluia. C'est alléluia. C'est alléluia. C'est alléluia. Renouveau-moi. Oh! Alléluia. Alléluia. Nous allons faire prière de circoncision. Nous allons faire prière de circoncision pour nous matin. Pour que nous soyons circoncis. Pour nous rencontrer bon Dieu dans la dimension. Vous voulez faire ça avec moi aujourd'hui? Donne la prière. Nous allons prier. Nous allons la prière. La prière de circoncision.
2: Alléluia. Alléluia. La seule personne qui nous a pris dans le trou, c'est celui qui est mort sur la croix. La seule personne qui nous a pris, alléluia, dans les ténèbres, c'est celui qui est mort sur la croix. La seule personne qui chasse les ténèbres, c'est celui qui est la lumière. La seule personne qui efface le trou, qui fait tomber les murailles, qui sort les morts de son cercueil, est celui qui est mort sur la croix. Et c'est à cause de toi que nous nous mettons à genoux. C'est à cause de toi que nous te louons. C'est à cause de toi que nous pouvons dire que nous sommes sauvés. Et à cause de ce que tu as fait, à cause de ce que tu as dit, à cause de ce que tu as promis éternel, nous donnons aujourd'hui, nous remettons aujourd'hui ce que l'on appelle notre cœur, notre âme et tout notre être devant tes pieds. Nous voulons être seulement être agréables à toi. Et nous voulons te dire aujourd'hui, prends possession de notre lèvre. Prends possession de notre esprit, prends possession de nos pensées, prends possession de nos...

0: santé, dis que Jésus-Christ est mort. Oh, oh, alléluia. Oh, yes. Oh, yes. Oh, yes. Yes. Alléluia. Oh, yes. Oh, alléluia. Oh, yes. Oh, yes. Oh, yes. Oh, yes. Oh, Corromé, chapitre 12, verset 1. Alléluia. Commence à rentrer dans notre cœur. Alléluia. Nous donnons tout ce que nous sommes devant toi, afin d'être agréable à toi. Nous voulons remettre ce que nous sommes devant toi, afin que tu puisses prendre place dans notre cœur. Remplis-nous de ton Saint-Esprit. Remplis-nous de consécration. Remplis-nous d'action de grâce. Remplis-nous de jouissance. Remplis-nous de vie. Remplis-nous de grâce. Remplis-nous d'amour. Remplis-nous de communion. Remplis-nous de prière. Remplis-nous de communion. Remplis-nous de ta parole. Il n'y a rien qui est à nous. Alléluia. Il n'y a rien qui est à nous. Et tout ce que tu vois ici soit maintenant à toi. Alléluia. Que tout ce que tu vois ici soit maintenant à toi. Que tout ce que tu vois ici soit maintenant à toi. Criez, je suis pour l'éternel. Je suis pour l'éternel. Je suis pour l'éternel. Je suis pour l'éternel. Je suis pour l'éternel. Je suis pour l'éternel. Mes pensées pour l'éternel. Ma langue, alléluia, pour l'éternel. Mon cœur pour l'éternel. Mes jambes pour l'éternel. Mon bras pour l'éternel. Mon être pour l'éternel. Mon âme pour l'éternel. Ma maison pour l'éternel. Mes enfants pour l'éternel. Allez, ma femme pour l'éternel. Mon mari pour l'éternel. Que tout ce qui est en moi, toi pour l'éternel.
1: Alléluia. Que une source d'eau a fait couler dans le désert.

0: Sorry, Vega,
1: Il y a un souffle qui prend le pied dans le désert.
0: Oui,

0: alabanza.
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1: Aleluya.
0: Aleluya.
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0: Alléluia.
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Hallelujah.

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L'arrivée dans le travail, c'est pour dire, c'est pas où. 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Parole ou changé. Condition changée. 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Dieu tremble. 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Chaque jour. Jusqu'à vendredi de 6h à midi, nous continuons à Jéricho. Et puis samedi matin, si Dieu veut, nous déclarons déblosage là. 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

0: Puisque Seigneur des Seigneurs, roi des rois. C'est ça qui t'est venu, qui vient pour venir encore. T'as régné éternellement. Alléluia.
1: Seigneur, la paix, mon Dieu, avec nous. Amen. Nous sommes à soi, dans le moment difficile, nous, dans le moment épreuve, nous avons seul côté pour nous aller, pour nous jouer une solution. C'est la caille, Papa, mon Dieu, tout puissant. C'est pour ça que je m'invite pour nous mettre voix nous ensemble, pour nous unir voix nous ensemble, pour nous louer le Seigneur, pour nous monter la caille Yahweh, et pour jouer une solution pour les problèmes, pour les tribulations, pour les souffrances que nous avons dans le moment de ça. Chantez avec nous, écrivez avec nous. Alléluia! Alléluia! Alléluia.

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On a cherché le miracle. 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

Maladie. Pauvreté. Haine. Rejet.

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Matthieu chapitre 10, à partir du verset 1er. Jésus ayant appelé ses 12 disciples, il leur donna le pouvoir de chasser les esprits impurs et de guérir toute maladie et toute infirmité. Voici les noms des 12 apôtres. Le premier, Simon appelé Pierre, et son frère Jacques, fils de Zébédée, et Jean son frère. Philippe et Barthélemy, Thomas et Matthieu, le publicain, Jacques, fils d'Alphée et Thaddée, Simon le Cananite et Judas l'Iscariote, celui qui livra Jésus. Tels sont les 12 que Jésus-Christ envoya après leur avoir donné les instructions suivantes. N'allez pas vers les païens et n'entrez pas dans les villes des Samaritains. Allez plutôt vers les brebis perdues de la maison d'Israël. Allez, prêchez et dites, le royaume des cieux est proche. Guérissez les malades, ressuscitez les morts, purifiez les lépreux, chassez les démons. Vous avez reçu gratuitement, donnez gratuitement. Ne prenez ni or, ni argent, ni monnaie dans vos ceintures, ni sac pour le voyage, ni de tunique, ni souliers, ni bâton, car l'ouvrier mérite sa nourriture. Dans quelque ville ou village que vous entriez, informez-vous s'il s'y trouve quelques hommes dignes de vous rendre, de vous recevoir et demeurer chez lui jusqu'à ce que vous partiez. En entrant dans la maison, saluez-la. Et si la maison en est digne, que votre Père vienne sur lui. Mais si on ne l'est pas digne, que votre Père retourne à vous. Lorsqu'on ne vous recevra pas et qu'on n'écoutera pas vos paroles, sortez de cette maison ou de cette ville et secouez la poussière de vos pieds. Je vous le dis en vérité, au jour du jugement, le pays de Sodome et de Gomorrhe sera traité moins rigoureusement que cette ville-là. Moi, salue maison de prière. Moi, salue Radio Emmanuel. Moi, salue tout bien-aimé matin qui, d'une façon ou d'une autre, retrouvez ensemble avec nous pour nous capables de faire émission comme des matins. Moi, dis bon Dieu merci pour la capacité qu'il donne pour nous capables de lever, fonctionner et nous très reconnaissants envers lui-même pour cette opportunité qu'il donne. Alors matin, comme d'habitude, nous avons de très grandes attentes par rapport au Saint-Esprit parce que nous connaissons Saint-Esprit. Il a rendez-vous avec nous chaque matin à partir de 6 heures. Et le plus important dans tout cela, c'est qu'il est toujours respecté rendez-vous. Alors matin, ainsi maintenant, de quel que soit côté Yekounia, nous sommes disposés pour nous recevoir des instructions précises de la part du Dieu Tout-Puissant. Maintenant, nous commençons avec vous. Nous avons un chapitre qui a un peu l'importance. Un chapitre peut-être que vous ne passez sous lit et puis vous ne pouvez pas garder exactement ce chapitre-là, mais c'est un chapitre qui a un peu l'importance. Ok, parce que dans l'évangile, ça pour toujours comprendre. L'instruction dans l'évangile est beaucoup plus importante que l'action. Des fois, on apprend ces actions. Action, ça veut dire nous toujours dire bon Dieu, l'évangile, c'est pas comme ça. L'évangile, c'est signe, c'est miracle, c'est prodige, parfait. Signe, miracle, prodige, ce sont des choses qui authentifient l'action de Dieu. Mais cependant, pas qu'un signe sans miracle. Pas qu'un signe, miracle, prodige, sans des instructions. Parce que pour connaître l'évangile, c'est d'abord la parole. C'est la parole qui libère. C'est la parole qui fait la délivrance. C'est la parole qui fait tout ça qu'on est qui existe. D'ailleurs, Jésus-Christ, dans Jean chapitre 1er, Jean introduit Jésus-Christ comme étant la parole. Ainsi, matin, avant de joindre miracle, signe, prodige, il faut qu'il y ait accès dans la parole. Parce que bon Dieu, c'est instruction qu'il a pour capable faire. Bon Dieu, pas quitter le monde
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Ou fait plus de gars. Et c'est pour une des raisons matin. Il y a plein de monde qui a écouté là. Gain bagay bon Dieu pas fait dans la vie. C'est parce que ou pas connaît exactement qui soit demandé. 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Et c'est parce que ou pas connaît exactement qui soit demandé. Donc à cause de cela, ou fait n'importe qui bagay. Mathieu. Le Saint-Esprit relève pour nous servir bon Dieu. Pour nous adorer bon Dieu. Et pour nous chercher d'abord la présence de Dieu. Alors, même qu'avec Matin, qui a participé à l'émission Commandé Matin, que je m'ai posé, est-ce que, ou au moins, ouvrez la Bible même une fois dans une journée pour regarder qui ça bon Dieu dit? Là, c'est ce que je m'ai posé. 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C'est comme si je me disais comme ça, que, il y a un petit monde qui m'a donné une machine. 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Parce que non seulement tu n'as pas conduire machine. Et s'il t'a arrivé conduire, il a fait un pile de gars. Et ça que maintenant, l'évangile, ce n'est pas les signes, les miracles, les prodiges, comme nous prétendons. Mais l'évangile, c'est reconnaître, ou bien connaître l'instruction, bon Dieu, connaître ça, bon Dieu, Abdi. Ainsi là, nous voyons Jésus-Christ. Il se fait deux chapitres quand il a parlé avec Apotio. En nous prenant des préférences depuis dans chapitre 5. Dans le sermon sur la montagne, Jésus-Christ a des instructions. Dans des instructions bibliques. Ça nous est capable de brûler des instructions théoriques. Des instructions théoriques. C'est-à-dire, li parler avec yo, li di yo, mais qui ça pour fait, mais qui ça pour fait, mais qui ça pour fait. Après ça, Jésus-Christ qui ça le fait, il fait stage. Et voilà, ouais, chapitre 10, chapitre 8, chapitre 9, c'est le chapitre de stage qu'il y a. Négoter était comme stagiaire. Jésus-Christ n'a pas impliqué négo dans aucun miracle qu'il a fait. Il prend la responsabilité pour faire tout miracle. Mais il assure pendant le miracle qu'il a fait au moins nèg sur place pour qu'avoir qui Jean Jésus fonctionnait. Et ça crée l'évangile. Parce que bon Dieu pas boy ou font bagage sans que il va assurer le qu'a fait. Un jour bon Dieu voye ou font bagage. Et que dans ça bon Dieu voye ou faire ou pas qu'a fait connaît non seulement ou pas suivre bon Dieu, deuxièmement aussi ou pas intéressé. Et puis c'est ça où est bon Dieu voyou à le faire, et parce que bon Dieu qu'on a qu'à faire. Bon Dieu qu'on a qu'à faire. Alors, vous pensez, bon Dieu t'a quitté David, al devant Goliath, sans le parler contre David, t'a quitté Goliath. Mais Maxime dans le Seigneur, et ça fait, bon Dieu pas voyou pour aller loin, bon Dieu voyou pour retourner avec la victoire. Même lorsque David était loin, il était l'huile sous tête, ce n'est pas l'huile là qui fait David la Goliath à terre. David était l'huile. Le David a tué l'ouche, a tué lion, il n'y a pas de l'huile sous tête.
mais il y a une présence mon Dieu dans la ville. L'huile là qui c'est onction, il seulement annoncé David une position spécifique que mon Dieu choisit pour lui. Parce que c'est pas l'onction qui fait que vous êtes capable, non. C'est présence mon Dieu en dedans qui fait capable. Vous bon, l'onction sous David là, il seulement positionné David en tant que roi. Positionner David, parce que Saül te gagne onction sur lui aussi. Mais Saül te sur le terrain. Saül te gagne onction sur le terrain. Pour que Jacques ne fasse pas la guerre de la terre. Et parce que présence mon Dieu soutient dans Saül. L'esprit de Dieu soutient dans Saül. Et bien ça, c'est pas Saül. Présence mon Dieu parle en Saül. Maintenant, David paraît sur le terrain, présence mon Dieu dans lui. Et bon Dieu connaît que David là, et bon Dieu connaît que, puisque David là, présence, bon David prend la guégoulière. Et ça fait, quelle que soit la circonstance qui est dans la vie, il n'y a jamais dit bon Dieu abandonné. Il n'y a jamais fait heureux ça. Il n'y a jamais fait heureux ça pour dire que ça que bon Dieu abandonné. Dans quelle que soit la circonstance qu'on retrouve dans la vie. Ainsi, matin, ben Dieu, mon gars, écoutez, là, bon Dieu, pas abandonné. Et parce que bon Dieu, qu'on est dans sa couille, ou pas victime, ou pas sorti là-dedans. Sa couille, pas qu'à tuer. Sa couille, pas qu'à détruire. Et sa couille, pas qu'à empêcher qu'on fasse l'évangile. Donc, on va être que quelqu'un, on va traverser. Dans la période de turbulence, de problèmes, de tribulations qu'on va traverser, c'est une période gratuite qu'il y a. C'est pas une période gratuite qu'il y a. Bon Dieu, quand qui ça l'a fait, ou absorti plus que vainqueur. Ainsi, bien aimé dans le Seigneur, la Bible dit que le Jésus-Christ fin fait formation théorique avec monsieur. Après ça, il va le voir faire stage. Et puis après ça, il va le voir une église sur le terrain. Et ça fait, il y a un monde qui fait convertir, pas qu'à l'imposition, pas qu'à l'imposition pour la fonctionner pour Dieu. Il y a un monde qui fait convertir, c'est pour le chita, pour l'apprendre. Non seulement c'est pour l'apprendre de manière théorique, pour faire étudier la Bible, mais c'est pour l'apprendre aussi de manière comme stagiaire, pour gagner un modèle, pour gagner un monde devant. Pour le voir, qui genre, monde dans l'église a fonctionné. Très souvent, modèle là, quand c'est pasteur, pour qui ça? Parce que c'est lui-même, bon Dieu, mettait comme berger. Parce que yon brebis qui s'en fait, c'est berger à suivre. Et ça, comme, bah, qu'à comprendre comment, ou le ministère tel pasteur, et puis, ou qu'une façon, l'autre pasteur. Impossible. Ou bah, le ministère tel pasteur, et puis, ou qu'une façon de faire qui est différente, et puis façon de faire ou le ministère pasteur il met tout comme pas à fonctionner dans le ministère et puis ou 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appartient au pâturage. Le jour suspend, il pas appartient au pâturage. Et c'est pour une des raisons. Apôtre Paul dit Timothée, moi c'est modèle. Moi c'est modèle. Ainsi, bien aimé dans le Seigneur, Jésus-Christ pas en prenne que le voyez, il forme, il fait un festage, il y a le voyez. Donc si vous faites convertir, même si vous avez ambition chita, même si vous avez, ou pas aucune vision. Si vous faites convertir, vous voulez faire un bagage, ce n'est pas vision, c'est ambition qu'il y a. C'est ouais, mon affaire, vous voulez vous faire aussi. Et bien ça, ou pas qu'on ait vision. Et même lorsque vous avez une vision, pour de vrai, c'est pour réfléchir à suivre. La bonne parole après sa conversion, bon Dieu te définit exactement ça pour le faire. La bonne parole fait plusieurs années avant de commencer le ministère. Légiane. Et les actes matières. Et les positions prématurées courriées sont jugement lieu pour vous.
Et les promis sont prématurés que ou à fonctionner sans jugement qu'il y a pour parce que on pas gagner assez de maturité pour gérer et l'ennemi en comme ça. L'ennemi en prend le mettre des situations en face pour le faire capituler. Il va le mettre des conditions en face pour le faire capituler. Faut trébucher. Ainsi, Mathieu, fais bon Dieu confiance. Et puis, pas précipiter. Et puis, bon Dieu, parle avec vous, pas à pas, selon Jean que le relou pour la lancement avec vous. Eh bien, le Jésus-Christ fin fait toutes les marches, qu'on y a le pral voyou nègre sur le terrain. Il dit, ayant appelé ses 12 disciples, il leur donna le pouvoir de chasser les esprits impurs et de guérir toute maladie et toute infirmité. Premier bagage pour le texte, c'est que Jésus-Christ dit, Matthieu dit, ayant appelé ses 12 disciples. C'est jusqu'en bas, dans chapitre 9, verset 2, il va parler des apôtres. Mais que ces disciples avant les apôtres. Ça veut dire, dans quel que soit titre que bon Dieu bao, être disciple, c'est fondamental. Être disciple, ou pas qu'à apôtre, sont pas disciples. Ou pas qu'à bishop, ou pas qu'à prophète, ou pas qu'à pasteur, ou pas qu'à qui que ce soit dans l'évangile, sont pas disciples. Parce que disciple, de par définition, signifie élève. Ça veut dire, faut qu'on ait capacité d'apprentissage d'abord, avant que Yovoyo al fait quelque chose. Parce que la notion de disciple qui ça le fait, il fait la démonstration de l'humilité pour apprendre. Dans Isaïe 50, dans le verset 4, Jésus-Christ dit comme ça que, son verset messianique, il dit, Messie a dit, l'élever à chaque matin, pour le temps de des instructions comme un disciple. Ça veut dire, Mathieu, là nous voulons brûler des étapes, bon Dieu voulait faire comprendre, je ne sais pas comment ça s'est. Et ça fait, il y a des gens qui fâchent parce que le frère. Il y a des gens qui fâchent, si vous avez un titre pasteur, vous avez un titre, vous avez quel que soit titre ministériel là. Si vous avez un frère, vous fâchez, frère. Le titre frère, c'est le titre original. C'est à partir de frère, pour qu'il y ait l'autre titre. Si vous pas frère, vous pas ni apôtre, ni prophète, ni qui que ce soit. Si vous pas frère. Si vous pas frère, même disciple, vous pas gagner. Parce que le titre frère, c'est le titre de base. Et ça fait, vous pas suspendre pasteur. Parce que si vous pas gagner troupeau que vous avez dirigé, si vous pas gagner l'église que vous avez fonctionné, vous pas pasteur encore. Et bien, laissez ça. Mais si vous suspendre frère, vous pas sauver. Ou qu'à suspendre pasteur, ou sauver. Mais si suspendre frère, ou pas qu'à sauver. Et ça fait, il y a des titres, des fois, nous pensons que c'est des titres exceptionnels. Et pourtant, vrai titre là, des fois, nous qu'on rejette parce que nous pas voulons, et pourtant, c'est lui-même qui est fondamental. Ainsi, bien-aimé le Seigneur, Jésus-Christ, Matthieu dit puis, ayant appelé ses 12. Ayant appelé ses 12. Ça veut dire, ouais, qui Jean, que Matthieu, lui pas dit ayant appelé les 12 disciples, il dit ayant appelé ses 12. Pour non possessif la visibilité, que 12 saillots appartient à Jésus-Christ. Et c'est là où commence à un démarquage par rapport au titre de disciple en général. Il y a un démarquage. Jésus-Christ fait sentir que n'exagère ses disciples, mais c'est mes 12 disciples. Et c'est là vous connaissez. La Bible dit il n'a pas agi de même pour toute la nation. Lorsqu'on connaît que Jésus-Christ baille tout le monde même traitement, du point de vue de salut, nous recevons tous le même traitement. Du point de vue du salut. Nous sommes tous frères. Mais du point de vue spirituel dans le royaume, nous n'avons pas le même traitement parce que nous n'avons pas la même mission. Nous n'avons pas recevoir la même onction. Il y a un monde qui recevra une onction en fonction de. Il y a un monde qui recevra un traitement en fonction de l'onction. Et c'est pour une des raisons des fois.
Il y a un monde où bon Dieu arrive quelque pansement avec lui. Lui fait quelque chose ou pas qu'à demander bon Dieu pour le faire avec vous. Parce que ce n'est pas mission. Et ma mission. Et ma mission. Mesdames et Seigneurs, Josué pas recevoir même traitement avec Moïse. Même si Josué remplace Moïse. Il va recevoir même traitement. Parce que là, Josué remplace Moïse là. Ce n'est pas même dynamique avec les Moïse à commencer. Ok. Là, Josué remplace Moïse. Et ce n'est pas même dynamique avec les Josué commencés. Avec les Moïse commencés. Il est vrai que Josué parle entre Canaan. Josué prend la Jéricho à terre. Mais remarquez bien. Et pas même dynamique. En dépit de tout ça que Moïse traversé, pas jamais qu'un ange physique qui descend de avec Moïse. Parce que bon Dieu, quand on dépose tout ça dans Moïse, pour le faire face à toutes les circonstances données. Par rapport à ça, Moïse traversé, Jéricho pas rien. Par rapport à ça, Moïse traversé, Jéricho pas rien. D'ailleurs, les Josué qui ont traversé Jéricho sont l'autre Israël. On l'a dit Israël. Josué, quand il y a des sacrificateurs ensemble avec lui, Josué, grand peuple qui motivé, Josué, qui a des officiers, et bien ça, Josué, grand peuple qui motivé, Josué, quand il y a des officiers qui valent allégeance à 100%. Donc, Josué n'a pas fait goût fort, malgré ça. Bon, Dieu voyait aux anges qui pouvaient rassurer Josué encore qu'il a traversé Judée. Ok, si je fais ça, bah, c'est un peuple complètement différent. Peuple Josué va connaître l'esclavage. Peuple Josué va connaître l'esclavage. Il avait dit que son peuple qui a une mentalité différente que le peuple Moïse. Là. Deuxièmement, du point de vue spirituel, Josué a un establishment spirituel qui existait. Il y a un sacrificateur ensemble avec lui, etc. Troisièmement, Josué a des officiers qui vouait à Josué l'allégeance. Parce qu'il était campé dans Josué premier. Il a dit Josué, qu'on s'est débité le monde qui campait contre nous-mêmes, n'a pas éliminé sur la terre. Ok? Et quatrièmement, Josué a acquis l'expérience de Moïse. Il est où Moïse a fonctionné? Il est où Moïse dans le désert? C'est que Josué était mieux préparé que Moïse. Et malgré ça, pour bon Dieu qui a assuré Josué, il voyait un ange venir parler avec Josué pour lui dire c'est chef l'armée l'Éternel. Bon Dieu va jamais faire ça pour Moïse. Parce que Josué avec Moïse pas recevoir la même onction. Parce que Josué avec Moïse pas recevoir la même onction. L'onction de Moïse, c'est bon Dieu même qui manifestait, qui descend sous la terre, qui parlait avec Moïse de bouche à oreille. Là, Moïse pourrait commencer. Non, buisson dedans. Moïse voyait gel. Le buisson pas consommé. L'élevire pour l'aller. Bon Dieu, alliance avec lui. Mais Josué, c'est Moïse qui a posé la main. Moïse qui a posé la main. Ainsi,

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Il était commissionné par l'Éternel. Commissionné par l'Éternel parce que l'onction pas appartient à Élie. Il appartient. 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Et bien ça, onction sur Élisée est tellement puissant. Non seulement Élisée recevait une double portion, des milliers d'années après, onction ça après le déposer aussi sous Jean-Baptiste. Et ça faut comprendre. Il y a des gens qui sont spéciaux dans ce bon Dieu. Ils sont spéciaux parce que ils sont des hommes surhumains. 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Jézabel que des milliers d'années depuis le mourir. Mais jusqu'à présent doctrine est actuelle. Ça veut dire que Jézabel il était gagné une capacité une capacité spirituelle maléfique qui est très puissant. Parce que même Jean, ouais, dans l'évangile, il y a des gens, bon Dieu, investi une capacité spirituelle énorme dans lui, même Jean aussi dans le monde invisible, diable a investi aussi des capacités spirituelles énormes dans les gens aussi. Et ça pourquoi non? Donc, Élie, en son sous, il y a tellement puissant. Bon Dieu commissionné, il dit, je viens d'Élysée. Je viens d'Élysée. 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

sur la onction. 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Et en bénédiction de puissance d'onction, bon Dieu pas bail à n'importe qui monde. Se animé par l'esprit de paresse. On va là-dedans. Faut avoir assez de vigilance. Faut être assez alerte. Il faut disposer et disponible. Disposer pour faire quelque chose, bon Dieu. Disponible pour bon Dieu qu'à utiliser. Et chaque fois, ouais, que malgré bon Dieu dit Élie consacré à loin d'Élisée, Élie va en y paraître, il prend l'huile, la lague, c'est Élisée. Et c'est ça qui va le rendre onction Élisée, son onction spéciale. Et bien l'huile qui dépose sur tête. C'est vigilance spirituelle. C'est vigilance spirituelle. En quelque sorte, est-ce que onction Élisée, c'est pas le Saint-Esprit même qui va l'huile? Parce que bon, l'huile l'onction dépose sur tête Élisée. Bon Dieu dit Élie consacré. Élisée dit Élie dit Élisée. Souvent m'a monté pour recevoir onction. Et dans deux rois, chapitre 2, dans le verset 9, Élisée mandait une double portion de l'esprit d'Élie. Une double portion. Ah, Mathieu, je vais dire que mon cap que je dis. Ou aspirer pour venir au ministère, il faut qu'on ait des critères spirituels que le ministère mandé, c'est pour rater les critères ça. Que bagaille, que tout va arriver. La Bible dit que. Et double portion tombée sur Élisée. Malgré double portion tombée sur Élisée, il y a une portion encore qui est sur la terre. Parce que chaque descend pas monté. Parce que là où bon Dieu baille un don sur la terre, bon Dieu ne reprend pas encore. Parce que faut que toute onction Élisée arrête sur la terre. Élie a dit, faut que toute onction Élie arrête sur la terre. Bon Dieu tellement pas prend onction qu'il baille. Là, Élisée mourit, Zo Élisée ressuscite moun qui mourit. Zo Élisée. Vous avez montré que dans Zo Élisée, onction était encore là. Mais bien aimé dans le Seigneur, dans Luc 1, verset 15, la Bible dit que c'est pas n'importe qui moun qui a parlé. Nos anges Gabriel dit que ça. Et Jean-Baptiste va remplir de cet esprit. Dans le sein de sa mère, il va marcher avec l'esprit et la puissance de lui. L'esprit et la puissance de lui. Ça veut dire, même onction et lui te gagne. Jean-Baptiste pral gagne même onction ça aussi. Ça veut dire, te gagne. Et c'est pas toute onction et lui te prend. Élisée te prend. Te gagne onction que t'es encore. Exactement, tiens. Ou pas qu'on dit ça, mon Dieu, fait non? On va connaître ça, mon Dieu. Mais vous regardez, montrer que malgré Élisée recevoir double onction, mais il n'est pas puisé complètement ça qui est dans Élie. Vous regardez, montrer que malgré Josué entré dans le pays Canaan, mais onction n'est pas égal à l'onction Moïse. Là. Malgré Élisée prend double onction, mais onction n'est pas égal avec onction Élie. Et c'est pour une des raisons des fois. Lorsque je prie, bon Dieu, je dis bon Dieu, onction, je dis bon Dieu, bon onction qu'on réserve pour moi. Parce que pas jamais gagne deux onctions semblables. Pas jamais gagne deux onctions semblables. Et parce que Jésus-Christ lui-même qui reçoit l'onction du Saint-Esprit, dans Jean 14, dans le verset 12, il dit, monsieur, nous va faire plus passer. Non, on va faire plus passer. Ça veut dire que Jésus-Christ voulait retirer les gens dans la tête. Si on arrivait devant un miracle pour le faire, pour ne pas dire, ah, Christ pas te fait, nous ne pouvons pas faire un miracle ça. Et parce que les gens recevront une onction qui est meilleure de l'onction de Jésus-Christ. L'onction de Jésus-Christ, ça, c'est l'onction finale, c'est l'onction maximale. Pour qui ça? Et bien ça, c'est parce que dans Jean 3, dans le verset 37, la Bible dit que Jésus-Christ va recevoir une onction sans mesure. Dans Jean 3, verset 37, Jésus-Christ a recevé une onction qui sans mesure. J'avais dit, onction Jésus-Christ a gagné. Hein? C'est une onction de la plénitude maximale. Dans Isaïe chapitre 11, à partir du verset 2, il dit Jésus-Christ recevra les sept esprits.

Ça veut dire, pas que le monde a comparé à Jésus-Christ. Mais Jésus-Christ voulait retirer la tête de Dieu. Il y a une sorte de complexe. Pour dire, si Christ n'a pas fait, moi-même, je ne vais pas faire. Je vais reconnaître que, après il y a une évolution du mal sur la terre. À mesure qu'il n'a pas avancé, c'est à mesure que le mal a évolué. Maintenant, si mal a évolué, c'est normal aussi pour onction bon Dieu évoluer. D'ailleurs, la Bible dit, là où est-ce que le péché abonde, la grâce de Dieu surabonde. Est-ce qu'on dit ça? Ça va signifier qu'à mesure qu'on a fait péché, c'est à mesure bon Dieu a dit, ah, c'est pas grave, fait péché. Non. Ça veut dire, à mesure qu'on a fait péché, c'est à mesure grâce bon Dieu a retiré mon dans le péché. Et ça que les grâces surabondent. Grâce à bon Dieu va signifier que à mesure qu'on a fait péché et c'est à mesure bon Dieu dit continue de faire péché. Non. Et ça que maintient. Maintient. Papa est bon Dieu limite. Et ça Jésus-Christ veut dire que il est vrai que me recevoir l'onction finale. L'onction que aucun autre monde pas recevoir sur la terre parce que me recevoir onction sans limite mais n'a pas fait plus passer. Parce que la dimension côté me quitter la terre. La terre va être dans la dimension ça seulement. La terre a évolué. Évolué dans le sens du mal. Parce que là, comment on comprend? Là, nous disons évolué dans le sens du mal. D'après Houbeb, le mal qu'on y a, son bagage qui banalise. Le mal, son bagage qui banalise. En quelque sorte, Mathieu, on a parlé ensemble avec vous là. Pornographie disponible. À tout le monde. Pornographie disponible à tout le monde. L'aime d'appeler Timoun. L'aime d'appeler Timoun. Pour yon moun te ka en contact avec la pornographie, ce soit ou entre dans ou l'achete un livre. Et là ou l'achete un livre, là yon pas venu à moins que yon pas venu au mineur. Deuxièmement, ce soit ou l'assiste film pornographique. Et ou pas ka assiste film pornographique parce que ou mineur. Mais je dis, quel que soit l'âge du jeune Timoun gain, depuis le gain, il y a un appareil téléphone normal, il y a accès à salver. Il y a accès à salver. Par une interdiction à Internet, là, qui vous dit, un tel te gain 10 ans, un tel te gain 15 ans, un tel te gain 20 ans, c'est un accès pour tout le monde. C'est free for all. Alors maintenant, là, on dit que ça que, et la dimension du mal, comment l'augmenter, frère Maxime. Je dis à en direct, vous avez des gens qui ont tué les gens. En direct, il y a des gens qui ont tué les gens qui choisissent pour être capables de mettre en direct sur Facebook, en direct sur YouTube. Je dis à, pour être capable d'avoir accès à n'importe quelle façon pour tuer les gens, pour détruire les gens, etc., au travers de l'Internet. Vous avez accès à la magie. Vous avez accès à la Bible. Et c'est pour une dernière raison, Mathieu. Eh bien, ça, il y a des gens qui envoûtent au travers Internet. Et ça, que Mathieu m'a demandé. Sous le temps de Jésus-Christ, pas d'Internet. Mais pendant qu'il y a Internet, qu'on y a, bon Dieu a utilisé aussi, même les gens qui envoûtent sur Internet, bon Dieu a utilisé aussi pour délivrer les gens au travers Internet. Jésus-Christ va te faire ça, non? Jésus-Christ va te prêcher sur Internet. Et c'est l'ensemble de ça, Jésus-Christ dit, n'a pas fait plus passer. Et c'est pour une raison, Mathieu. Le Saint-Esprit dit, bon Dieu, que bon Dieu qu'a utilisé au-delà de sa pensée. Mais cependant, c'est le choix de Dieu. Et pas le choix pas. Bien-aimé dans le Seigneur, nous jusqu'à présent, nous dans verset 1. Il dit Jésus-Christ appelle ses douze. Déjà, il y a déjà un choix. Depuis qu'il y a un critère. Mais qui critère fondamental, où est Jésus-Christ placé pour choisir douze là? Qui critère fondamental? Dans le livre de Luc,

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matin et bon mais pour nous, ils ont un critère. Parce que depuis qu'un choix est critère. Il leur donna le pouvoir de chasser les esprits impurs. Regardez, il y a les disciples. Avant le voyer, il y a équipé. Et ça, vous connaissez. Et papa doit arriver sur terre. Et vous dites, bon Dieu, pas de puissance. Bon Dieu, je vais manger pack en pack. C'est l'équipement avant l'envoi. Parce que quand on arrive sur terrain, et parce que bon Dieu équipe qu'il faut qu'il fonctionne. Mais après, tout le monde David ensemble avec vous. Et bien là, David est arrivé devant Goliath pour l'apprenti lion, l'apprenti l'ours. Bon Dieu connaît David pour aller faire face à Goliath. Et que Goliath, c'est pas un défi qui est majeur. Qui ça, bon Dieu fait? Avant même David arrivé sur terrain, qui ça, bon Dieu fait? Il équipe David. Il apprend le tir lion. Il apprend le tir lousse. Les Goliath paraît devant, les minimiser Goliath. Parce qu'il passe au travers des épreuves qui sont beaucoup plus grandes. Et ça fait, des fois, on va passer misère, on va souffrir, on a la tribulation, la persécution. Et puis, on va prendre ça au sérieux. C'est parce que il y a des circonstances qui vont arriver devant, on minimise, parce qu'on passe plus que ça. On passe plus que ça. Pendant que tout le monde a plein, hein, ou pas qu'à plein, ou pas. Ça veut dire, dans quelque soit condition qu'on y a, ou qu'à adapter, ou. Pourquoi nous avons la mission dans un pays étranger, l'arrivée, y'a bon hôtel 5 étoiles, c'est correct. Si y'a bon hôtel 5 étoiles, il va dire, ah, m'a mérité ça, etc. Non. Ou dormir dans hôtel 5 étoiles. Eh bien, si y'a là où en Haïti pour aller faire mission, l'arrivé, yo bordo minon kaitol, la pluie tombe le mouillé, c'est correct. Parce que yon moun kap servi bon Dieu, lorsque bon Dieu choisit ou pour fonctionner pour lui-même, bon Dieu voulait que vous adaptez à n'importe quelle circonstance. Ou adaptez à n'importe quelle et ça fait que, ou après que, des fois, avant bon Dieu vous dans le luxe, les former dans des situations difficiles. Et jamais l'inverse. Jamais l'inverse. Bon Dieu, pape, mettons en luxe. Et puis après ça, pour lui dire, bon, bravo, yo. Et ça que fait. Il y a quelques circonstances qui arrivent dans la vie. C'est pour qu'on reconnaître que, bon Dieu, travaille moins. Bon Dieu, travaille moins. Bon Dieu, travaille moins. Et ça, comment dire? Il y a un pile de monde qui travaille là. Il va accepter le niveau de gens, bon Dieu, travaille. Parce que y aurait été quoi que ces misères bon Dieu a fait au passé, y aurait pas eu que raison bon Dieu a fait ça. L'arrivée puis devant ça, l'arrivée puis devant ça. Et ça fait que y a bon étoile hôtel 5 étoiles correct. 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Parce que ça est beaucoup plus important c'est que répondre présent à bon Dieu, répondre présent à bon Dieu. Parce que, frère Maxime, dans le Seigneur, l'évangile, le ministère est mental aussi. Oui. Le ministère pas spirituel seulement. Le ministère est mental. Bon, le ministère est beaucoup plus mental que spirituel. Dans quel sens? Le spirituel, ou une relation avec mon Dieu. Mais mental, c'est la circonstance de la vie qu'on a traversée. Ah, vous dites, ma bonne exemple, bon. Ça prend en pile. En pile force mentale, là où moun fin jouer, ou, il parle mal, il critique, ou, et pour servir. Ça prend plus force mentale. Ça va tellement prendre spiritualité, là où moun kapel jouer, ou, et puis il parle mal, il critique, ou, et puis c'est ou même bon

a choisi soit pour délivrer Mounsa dans ces circonstances ou bien pour servir Mounsa dans le ministère. Ça en pile force mentale. Et Jacques Mathien, il est côté bon Dieu formé, l'a formé mentalement. Pour n'importe quelle circonstance qui arrive dans la vie, pour qu'on connaisse ça ou pas plier devant. Le bon Dieu forme mentalement, c'est niveau orgueil ou l'abcraser. L'abcraser niveau orgueil. Parce que l'orgueil précède la chute. Dieu résiste aux orgueilleux. Hein? L'orgueil précède la chute. Après cette la chute, Dieu résiste aux orgueilleux. Donc très souvent, là où est bon Dieu, et essayer, bon, la capacité mentale, c'est niveau orgueil. Regardez-moi trop bien, ils ont servi à quoi. Ainsi, bien aimé le Seigneur, avant Jésus-Christ, voyez Negio, il va au pouvoir d'abord. Et bien, là, il va sur terrain. Il dit qu'il pouvoir, le pouvoir de chasser les esprits impurs. Ah, Jésus-Christ commence avec l'esprit impur. Vous savez que Jésus-Christ commence avec l'esprit impur. Parce que l'esprit impur, qui s'allie, et c'est lui-même qui s'est opposant direct à tout ça, bon Dieu a fait. Opposant direct. L'esprit impur. Là, ou bien l'esprit démoniaque, la puissance maléfique, c'est opposant direct. Et ça fait, il y a un monde qui nie le combat spirituel, ou c'est manger diable. Démonier le combat spirituel. Pour ça, c'est parce que, de vous faire ça, vous entrez dans l'arène du royaume de Dieu, ou un opposant campé devant. Et opposant ça, l'a manifesté en fonction de qui appelle bon Dieu fait à vous. Il va manifester de la même manière de, avec tout le monde. En fonction de qui appelle que bon Dieu l'a opposé à vous-même. Il y a plusieurs versets bibliques, il y a plusieurs passages bibliques que vous avez prononcé à vous-même. Et bien ça, dans le livre d'Éphésiens chapitre 6, dans verset 12, il dit, nous n'avons pas à lutter contre la chair et le sang. Lutter. Il va dire que ça que nous n'avons pas à lutter. Il y a un monde qui a dit nous n'avons pas à lutter, point. Non, il dit nous n'avons pas à lutter contre la chair et le sang. Il spécifie qui genre de lutte qu'il a mené. Et bien ça, qui genre de lutte qu'il a mené, c'est une lutte spirituelle. Et bien une lutte charnelle, c'est une lutte physique. Et ça fait dans 2 Corinthiens chapitre 5, dans le verset 7, l'apôtre Paul dit, marchez par la foi, non pas par la vue. Ça veut dire n'importe ça où écrit dans la vie. Hein. Il va prendre lunettes, charnel ou regarder. Non. Il y a un serviteur de Dieu, un servante de Dieu. Même si un bagage qui vient dans la vie, il t'a semblé charnel, il faut mettre lunettes spirituelles. Parce que pour un pile monde charnel, mais pour vous, pas qu'à charnel, parce que vous-même, vous êtes un homme spirituel. Vous êtes un homme spirituel. Dans 1 Pierre 5, verset 8, il dit, Pierre dit, votre adversaire, votre adversaire. Dans Jacques 4, verset 7, il dit, résistez au diable. Il y a un pile l'autre verset qui est dans la Bible, qui exprime ça. Il dit, votre adversaire, Satan, le diable, il dit, rôde comme un lion rugissant. Ça. Et Jacques fait matin. Premier bagaille que Jésus baille, messieurs, c'est le pouvoir de chasser les esprits impurs. Parce que qu'on est premier obstacle. Parce que toutes sont rencontrées sur route la vie spirituelle. C'est des obstacles que l'ennemi a mis. Qui est-ce que l'ennemi a? Le diable et ses acolytes. Toutes sont joignes. Dans quelle que soit sphère côtoyée, c'est l'ennemi qui a capté. Donc, si vous n'avez pas de capacité pour faire face à lui-même, vous êtes capable. Vous êtes capable. Dans tout ça, on va rencontrer comme étant chrétien, il y a un seul souci. Un seul souci. Dans Luc 10, 19, il dit, je vous ai donné le pouvoir de marcher sur le scorpion, sur le serpent, sur toute la puissance de l'ennemi. La puissance arctique définie. Et l'apostrophe arctique définie. L'ennemi a une seule puissance. L'ennemi a l'ennemi, c'est au singulier. Et tandis que vous citez scorpion, vous citez serpent. Ça veut dire, l'ennemi a une seule puissance,
li au singulier malgré plusieurs manifestations. Li gen plusieurs manifestations. Gen des myriades de démons sur la terre kounya. Et chaque fait l'ennemi qui s'allie, li pas omniprésent, li pas omniscient, mais il gen des agents qu'il délégué pour capable espionner. Un seul ingrin individu qui a gagné des centaines de démons qui ont suivi. Des centaines de démons. Et ça, on va connaître. Un seul individu. Donc, il n'est pas omniprésent, il n'est pas omniscient, il n'est pas omnipotent, mais qui ça fait? Il y a des espions qui ont suivi. Qui ont regardé qui sont fait. Qui sont en main, qui ont fonctionné. Qui ont saillé. Et bien, à partir de cela, ils sont détachés vers eux-mêmes. Ils ont fait, ils ont une raison par exemple. Dans Matthieu chapitre 12, verset 43, Jésus-Christ, il est où il est chassé, là, il est par des lieux arides. Là, il sort, il pas bien, il est retourné pour venir garder qui j'en sais. Pour qu'il s'en retourne pour venir garder qui j'en sais. Et parce qu'il ne connaît pas. Il ne connaît pas. Il va aller passer. Il va aller voir qui j'en ai. Et s'il te connaît, il va te convertir. Bon, même personnellement, si malin te connaît que je devrais le convertir, il va quitter me convertir. Parce que le jour de ta conversion, c'est bon Dieu seul. C'est bon Dieu pour ça, parce que c'est bon Dieu qui a tiré. C'est bon Dieu qui a tiré. Dans Jean 6, verset 44, il n'y a pas de monde qui vient de papa. Si ce n'est pas petit, pas qui vient de petite là. Si ce n'est pas papa qui a tiré. Alors, d'abord, moi, je pense que c'est où que levez un bonjour. Et vous dites que ça, que je converti. Vraiment que ça. On voit ce que c'est au clévon bouche. Donc, avant de te convertir, l'esprit est en prison. Et ça fait, vous avez dit vivre la vie et vous donnez la mort. Et ça fait, vous levez main en l'air pendant que vous avez boire ta fia, vous avez boire la drogue, et puis vous avez dit vivre la vie. Et pourtant, c'est moi qui vais mourir. Donc, ça, c'est parce que l'intelligence était obscurcie. L'intelligence, et bien ça, et ça fait la poutre pour pas l'idée, renouvellement de l'intelligence. Donc, vous pensez que c'est intelligent, t'es intelligent comme ça. C'est bon Dieu qui choisit ou papa. Et bien, qui choisit tout. Et c'est bon Dieu qui a tiré. Le bon Dieu a tiré, Jésus est là. Selon Jean 6, verset 44, bon Dieu a tiré. Ou a joué Jésus, et puis malgré ou a tiré, et Jésus que l'eau, Matthieu 11, verset 28. Venez à moi, vous tous qui êtes fatigués et chargés, pour qui ça? Parce que c'est Jésus pour boire la foi. Si Jésus parle l'eau, la foi n'est pas capable de naître. Parce que dans Romains 10, 17, il dit la foi vient de ce qu'on entend. Et ce qu'on entend vient de la parole de Dieu. Donc, tu as aussi entendu Jésus-Christ. Parce que dans Hébreux 12, verset 2, Jésus-Christ est l'auteur de la foi. Et c'est pour une des raisons. Ou bien ces conversions sont événements qui arrivent au hasard. Conversions, mon sont événements qui sont très complexes et qui très et qui recevoir en pile opposition. Ou même parce que on va le mettre à genoux, bien relax, je mets mes sous tête la prière ensemble avec vous. Et puis après ça, on content, on convertit. Ou bien ce sont événements qui fait au hasard. Sont événements que Dieu l'a planifié de A à Z. Et sont événements qui très complexes. Et sont événements que l'ennemi a. Il est crampé en quoi pour ça pas arriver. Il va dire qu'il faut que ça arrive. Et c'est pour une des raisons, Mathieu. Pas pour une conversion à la légère. Pas pour une conversion comme si on va arriver au hasard. Pour une conversion avec un pile d'importance. Parce que bon Dieu bataille pour aujourd'hui, pour qu'on a l'évangile. Bon Dieu bataille pour aujourd'hui, pour qu'on a chitant dans l'évangile. Et pas au hasard. Bon Dieu bataille pour. Ainsi bien aimé dans le Seigneur, premier bagaille que Jésus-Christ fait, il bagaille le pouvoir spirituel. Il bagaille le pouvoir spirituel, il dit, et guérir toute maladie et toute infirmité. Donc, deuxième bagaille que Jésus-Christ fait, il bagaille le pouvoir de guérir. De guérir toute maladie et toute infirmité. Pour qui ça? Parce que la maladie sont force surnaturelle. Qui sont des âmes qui puissent la main l'ennemi. Sont des âmes qui puissent. Et ça fait, l'ennemi a besoin d'éliminer.

c'est premier zam l'utiliser. Premier zam, pour qui ça? C'est pour le rendre nous incapables, impuissants. Pour le permettre qu'on va fonctionner. Parce qu'une fois qu'elle met au chita, on va la prier avec nous, on va chasser des mots, on va guérir malade, c'est pas grave. Et ça fait que des maladies, les nuits, mettent sous même. La PC, ouais, pour bon Dieu, pas qu'à faire rien pour moi. Mais non. David dit dans Somme 103, c'est lui qui pardonne toutes nos iniquités et qui guérit toutes nos maladies. David dit, il n'y a pas fait de maladies là qui bon Dieu, pas qu'à guérir. Depuis l'agenda, bon Dieu, je dis à même, bon Dieu, a guéri. Depuis l'agenda, bon Dieu. Je dis à même. Mais pour qui raison dit toute maladie et toute infirmité? Est-ce que infirmité pas fait partie de la maladie? Oui. Infirmité fait partie de la maladie. Mais pour qui raison? Bon Dieu prend ça. Et bien ça, il dit que toute maladie, il a semblé faire distinction. Et bien ça, il a semblé faire distinction entre maladies. Parce que, une infirmité, c'est une sorte de déficience. C'est une sorte de déficience de une partie dans le corps du monde. Mais à la différence que déficience ça sont déficiences qui permanentes. Et bien ça, là où du monde, les infirmes, ils ont une partie dans le corps qui va bien fonctionner. Dans Luc chapitre 12, chapitre 13, à partir du verset 10, ben ça, dans Luc chapitre 13, à partir du verset 10, Jésus-Christ entrait dans la synagogue. Il dit qu'il y a une femme qui était infirme. Ça fait des années. Mais infirmité là, elle est due qui ça? À des puissances maléfiques. Mais pour qui ça fait? C'est parce que très souvent, nous associons infirmité à l'âge. Très souvent, nous associons infirmité à un événement qui arrive que nous sommes seulement malchanceux. Nous associons infirmité à un accident, à l'âge, ou bien un bagage quelconque qui arrive maintenant, etc. Nous ne pouvons jamais associer à la dimension spirituelle. Et ça fait bon Dieu, fait distinction ça. Vous allez montrer que même si vous êtes malade, vous êtes guéri, même si vous avez une partie dans le corps qui est infirme, et que tout le monde considère que c'est normal, bon Dieu dit pas qu'à normal, parce qu'il est attaqué le corps physique aussi. Et ça fait. Dans la synagogue, là, tout le monde est d'accord que femme ça, bon, il y a une infirmité. Il y a un marché coupé. C'est pas grave. Jésus-Christ dit, il est associé à un mauvais esprit. Et puis il dit, Satan qui est lié. Marie là que ça. Et ça que maintenant. Il y a des bagailles où on dit, c'est normal. Il y a des bagailles où on dit, c'est pas grave. Ça, c'est mon deal, mais est-ce que bon Dieu dit? Est-ce que. Puis quand j'aime d'accord une situation, que un monde dit que ça que bon Dieu pas qu'à faire, bon pour d'accord tout bon Dieu pas qu'à faire. C'est pour toujours quoi que dans n'importe quelle circonstance bon Dieu qu'à manifester. Dans n'importe quelle circonstance, pas by bon Dieu, une barrière par rapport à une situation, que ça bon Dieu pas qu'à faire. Non, dans n'importe quelle circonstance bon Dieu qu'à agir. Et ça que Jésus-Christ dit, guérir. Et de guérir toute maladie et toute infirmité. Ça signifie, quelle que soit la forme d'infirmité qu'on gagne, bon Dieu caritier. Même si c'est une infirmité qui fait, ou fait ensemble avec lui, bon Dieu capable. Il suffit que l'agenda, bon Dieu. Il suffit que l'agenda, bon Dieu, je dis à même, bon Dieu qui a retiré un handicap. Mais là, il s'est fonctionner. Mais là, il s'est campé qui empêchait que. Ou fonctionner comme il faut. Bon Dieu qui a retiré le jeudi. Amen. Et ça fait matin, il faut que la foi que quoi, n'importe quoi qui arrive matin. Pas mettre bon Dieu dans une dimension restreinte. N'importe qui ça qui arrive matin. Ou qu'il y a une guérison mentale. Ou qu'il y a une guérison physique. Quelle que soit forme d'infirmité. Matin, un bébé qui a parlé. Moun qui pas attendre, qui attendre. Mon qui a un problème, pas qu'à marcher, qu'à marcher. Et c'est alors, le Jésus-Christ, il veut ça qu'on y a, et puis il a cité, et puis il dit, voici les noms des 12 apôtres. Hein? Voici le nom, ça signifie. Ça signifie, onction vini avant titre.

Les avancer sur moi. Je ne vais pas continuer ensemble avec vous comme il faut, mais il faut que je prenne douce. Onction vini avant titre là. C'est pas titre là et puis onction après. Onction. Pouvoir pour chasser des mots. Guéri malade et toute infirmité fin bail. Après ça, Jésus-Christ est le apôtre. Là au même matin, vous faites convertir ou pas qu'on fait rien du tout. Et puis vous regardez bail tête ou apôtre. Apôtre qui ça? Ou pas qu'on fait rien. Vous faites convertir, donc vous cherchez views. Ou pensez, et ça que fait, très souvent, bon Dieu, kage plan pour nous. Mais nous choisissons titre avant qu'onction. Parce que diable a lui-même, frère. Depuis le temps de titre, il y a eu de connaître sur des onctions. Depuis le temps de titre, il attaque en fonction des titres qu'on a. Et vous-même qui bat gagne onction pour te correspondre à diable en fonction des titres qu'on a. Et puis c'est là où échoué. Et là, on fait naufrage. Vous n'avez aucune onction apostolique. Vous n'avez aucun appel apostolique. Vous faites convertir, vous n'avez pas réalisé rien. Vous n'avez pas été tout apôtre. Eh bien, l'oreille était tout apôtre, Kounia. Diabla vient garder. Qui chaque n'a apôtre ça? Vous n'avez pas recevoir aucune onction. Et c'est pour une des raisons, Mathieu. Avant que vous installez, avant que vous mettez dans n'importe quelle position, assurez-vous. Ou gen onction d'abord. Parce que l'onction vient avant, après. L'onction vient avant le titre. C'est l'onction, le titre et l'établissement. L'établissement. On voit bien l'onction, le titre, le fonctionnement. Au bas, c'est parce qu'on va être tout tel titre. Et puis, mon diable dit bon, un tel relais tête, c'est parce que ou pas gen moun qui relais. Pas gain auto-appel. Dans l'évangile, pas gain auto-appel. Ou pas relé propre tête pas. Dans l'évangile, c'est bon Dieu que l'eau. Même si on son moun qui relé, bon Dieu passe pas un moun pour le relé. Pas gain auto-appel. Ou pas gain ni clé demain matin si Dieu veut. Ou dit comme ça que moi-même, je choisis pour me tel bagaille. Non. Et ça fait, dans la Bible, on a toujours une référence. Pas jamais un monde qui vient et puis il dit toujours en référence pour qui ça? Parce que pas gain auto appel, faut que mon témoin que bon Dieu relo. Faut que mon témoin la Bible. Et ben ça. Ah. Faut que mon témoin que bon Dieu relo. Bon Dieu voye Ananias al imposer Paul les mains. Malgré ça, pour Paul te ca introduire comme apôtre qui s'écrivait. Ça te prend Barnabas pour te introduire aux apôtres. Paul va en y paraître. C'est apôtre moi, recevez-moi. Non. Et puis, apôtre Paul dit, je vous recommande Phébé. Diaconès, je vous recommande Phébé. Alors, la question de auto-appel, il y a un danger là-dedans. Parce que des fois, l'on auto-appelé c'est tout. Ou on n'a pas une onction qui accompagne dans lui-même. L'on n'a pas une onction qui accompagne. Dans l'appel qu'on a été toi, il vient tout nous miser pour. Jésus-Christ va monsieur onction. Après ça, il va au titre. Après ça, il fait fonctionner. Onction, titre, fonction. David, même bagaille. Onction, titre, fonction. Bon, maintenant, on va la prier ensemble avec vous. 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Les va pour vous parce que. Bon Dieu m'a pris le lundi, monsieur ça. Mais cependant, les bon pour vous ce matin. Pour pas quitter n'importe qui charlatan, fais ça le bien dans la vie. Parce que des fois, il y a des gens qui sont désorientés, c'est parce que vous tombez en bas, désorienté. Et puis, ils détruisent complètement. Matin, levez, mais on va y bon Dieu gloire. Il y a des connaissances ou gagnants, c'est pour mieux gérer la vie. 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Pour mieux gérer la vie. Gloire à Jésus. Ou pas qu'à malade pour aller qu'à un vétérinaire. Vétérinaire, bah, il pique tout. Mais là-bas, il pique à l'homme. Il va piquer à l'animal. Et pas parce qu'on n'a pas piqué l'homme, mais là, injecter

dent ou même si caille docteur pour aller. Voilà caille vétérinaire. Et c'est pour une raison. Si vous n'avez pas fait différence entre vétérinaire et docteur, vous avez perdu la vie. Et c'est la même manière avec au niveau de la spiritualité aussi. Et ça que la Bible dit, mon peuple est détruit parce qu'il lui manque la connaissance. Lèvez-moi, en nous baillons, mon Dieu, le matin. En nous disant, mon Dieu, merci. En nous témoignant, célébrer la toute puissance de Dieu. En nous glorifier, mon Dieu, matin. En nous baillons, mon Dieu, gloire. La droite de l'éternel manifeste sa puissance. L'esprit de guérison. Le Saint-Esprit couvrit André Joy Emmanuel Matin. Le Saint-Esprit. L'esprit de guérison. L'esprit de guérison matin. Couvrir de la tête aux pieds. Bye, bon Dieu, clan sac matin. Quelque soit façon, tu es malade matin. Et quelque soit façon, l'ennemi en terre attend qu'on disparaisse. La droite de l'éternel manifeste sa puissance. La droite de l'éternel est élevée. La droite de l'éternel manifeste sa puissance. Levez, bon, bon Dieu, gloire. Maladie, quelle que soit, côtoyée, matière. Ou pas un droit d'audience dans André Joe Emmanuel Kounia. Maladie, quelle que soit, côtoyée. Ou pas un droit d'audience. Pendant que bon Dieu a fait intervention spéciale. Un bon Dieu a fait intervention spéciale, matière. Louez l'éternel car il est bon. D'ailleurs, on sait quoi, mais. Bah, bon Dieu, action de grâce. Bah, bon Dieu, remerciement. Même si vous êtes senti que vous fatigué, ou découragé, ou désespéré, levez les mains pour bah, bon Dieu, gloire. Dis bon Dieu, merci. Dis bon Dieu, merci. Il y a un monde qui a écouté en la matière qui a un problème au niveau du cerveau. Vous diagnostiquez à une maladie compliquée au niveau du cerveau. Regardez, Mathieu, on va connaître qui ça pour faire. Que ce soit Alzheimer, que ce soit la démence, que ce soit c'était une tumeur que vous avez trouvé au niveau de ton cerveau. La droite de l'éternel manifeste sa puissance. La droite de l'éternel est élevée. L'esprit de la maladie n'a pas gagné place devant l'esprit, mon Dieu. C'est pour le tomber à terre. Venez-moi sous tête, Mathieu. C'est là que tes cerveaux cachés. Et quelle que soit la façon que l'ennemi a ciblé, pour le faire perdre toute capacité personnelle le matin, il est trop tard. Mon Dieu, que tu as couvert de la tête aux pieds, et libère la protection maximale. Voilà, Jésus. Va au Saint-Esprit de Dieu. En allant avec moi. Pendant que mon Dieu a fait miracle. Pendant que mon Dieu a fait intervention spéciale. Passez mon entier tout matin. Quel que soit ça, l'ennemi a été déposé comme maladie dans le cerveau. Absolument. Gloire à Jésus. Gloire à Jésus. Disons ensemble avec moi pendant que mon Dieu a fait intervention spéciale. A dit maladie. Quelle que soit la façon, on va manifester dans le cerveau matin. Je décrète, au nom de Jésus-Christ, je chasse Dieu. Passez-moi matin, passez-moi. Mon Dieu a fait intervention spéciale. Mon Dieu a renversé depuis ces barrières campées devant matin. Parce que mon Dieu voulait que vous restiez un monde qui est spécial. Tu meurs dans le cerveau, quelle que soit la grosseur, quelle que soit le côté gagné dans le cerveau matière. Moi, prophétise, au nom de Jésus-Christ, moi, chasse Dieu. Mets-moi sous tête matin. On aura passé tête, et c'est comme ça, bon Dieu lui-même, l'a fait l'esprit pénétrer dans le cerveau et retirer tout ça qui est mal en dedans. Parce que mon Dieu spirituel lui-même. Il va besoin de faire une tête. Il va besoin de faire une tête au matin. Parce que c'est lui. Et ben ça, nous sommes son peuple, le troupeau de son pâturage. Et c'est lui qui nous a créé. Et ça, comme matin, intervention, mon Dieu, pas jamais marqué accent. Mais

Zoet uit te matten. Zo souffre je Alzheimer. Zo souffre je demence. Ben dement, ou bien, quelque soit l'autre maladie que tu as souffert au niveau du cerveau. Mais demence, ou commencez à une perte de mémoire progressive. Ça a été changé comme il faut, et puis là, on garde graduellement à oublier. Et bien, après, bon, je vois qu'il est arrivé matin. La droite de l'Éternel manifeste sa puissance. La droite de l'Éternel est élevée. Ben c'est bon, on dit matin. Quelle que soit forme de maladie, il manifeste dans le cerveau. Moi, décrété, Kounia, au nom de Jésus-Christ, moi, chassé dehors. Maladie Alzheimer. Je dis, dans quel que soit stage qu'on arrive, dans quel que soit niveau qu'on arrive, maintenant, au nom de Jésus-Christ, moi chassé dehors. Vraiment souffre en matière. Alzheimer, pas de pouvoir pour le faire salver. Jésus bat une limite qui est bien délimitée. Viens avec moi. Mathieu, tumeur dans le cerveau. Maladie Alzheimer. Maladie démentia. Perte de mémoire progressive. Josia. Quelle que soit façon, ou à manifester. Moi, prophétiser. Moi, déclarer qu'on y a. Au nom de Jésus-Christ, moi chassé dehors. Bon Dieu, bah victoire matin. Bon Dieu, bah la délivrance matin. La droite de l'Éternel manifeste sa puissance. La droite de l'Éternel est élevée. Louez l'Éternel car il est bon. Car sa miséricorde dure toujours. Guéons mon cap coutin le matin. C'est réveillé ou réveillé, et puis voir un problème au niveau des ceintures. C'est comme si ceinture t'avait bloqué. L'entête pas penser c'est un nerf qui est coincé, qui permet que ceinture comme ça. Baka dit oui ou baka dit non. Mon seul baka qui me connaît, le Saint-Esprit est à l'œuvre. Dans quel que soit état côtoyé, bon Dieu a une intervention spéciale qu'il a fait pour le guérir. Dans n'importe quelle situation côtoyée. Mais les mains sous ceinture. Et même lorsque ce n'est pas matin, ou tu as un problème au niveau de ceinture, et quel que soit côté où tu as un problème au niveau de ceinture, mets tes mains. Quel que soit temps, mets tes mains. Et puis, pas droit, masser ceinture. Prononcer des mots de guérison. Quel que soit ça que tu as voulu bloquer ceinture matin, tu n'es pas capable. C'est bon Dieu, fait intervention. Gloire à Jésus. Massez ceinture. Réclamez la guérison. Il y a un bagage que je fais qu'on est matin qui est fondamental. Bablier ceinture. Il y a un langage qu'on gagne. Les favoriser guérison. La Bible dit, on va imposer les mains sur les malades et les malades sont guéris. Bon Dieu dit, c'est nous pour guérir malade. Et pas lui-même. Ça veut dire, bon Dieu a exécuté son mandat pour le faire. Ok? Au lieu que vous dites, Seigneur a guéri, Dieu, au nom de Jésus-Christ, m'a guéri. Parce que, c'est pas un bagage qui prend le fait, c'est un bagage qui fait déjà. Par le meurtre issu de Christ, nous sommes guéris. Voici les miracles qui accompagnent ceux qui ont encore un monument en mon nom. Ils imposeront les mains sur les malades et les malades seront guéris. Ça veut dire que c'est une dimension qui déjà déposé la main déjà, qui déjà déposé l'embouche. Donc, lors du Seigneur a guéri, il s'accrivé. Il n'est pas assez efficace. Lors du Seigneur a guéri, il n'est pas assez efficace. Maintenant, il y a une grande différence, l'on dit Seigneur, l'on dit non, l'on dit au nom de Jésus-Christ, m'a déclaré guéri. Pas oublier au nom de Jésus.
parce que au nom de Jésus-Christ, tout genou fléchit. Donc, puis quand dit, moi guéri. Non. Et parce qu'on pas qu'à guérir tout, ni on pas qu'à guérir moun. C'est bon Dieu qui a bon capacité pour guérir moun. Donc, au lieu où dit, Seigneur, guéri te fait mal là pour moi, Seigneur. Guéri va te faire mal là pour moi. Guéri te fait mal là pour moi. Les pas guéri, les pas guéri en direction biblique là-dedans. Et ça vous dit, si vous dites au nom de Jésus-Christ, tête fait mal, ou bien bras fait mal, ou bien quelle que soit forme de maladie, moi décrétez au nom de Jésus-Christ, moi guéri. Quelle que soit façon qu'on manifeste, moi recevoir la guérison de la part de Jésus-Christ, et moi décrétez matin, moi guéri. Parce que la dimension de langage, il y a un peu d'importance pour qui ça? Parce que l'évangile, c'est la parole. L'évangile, c'est la parole. La Bible dit comme ça que Job dit, ou a décrété des choses, et ça dit, va arriver. Et Jésus-Christ, dans Matthieu 12, 36, Jésus-Christ dit comme ça que les hommes rendent compte de toute parole mauvaise qui a été proférée. Il dit, par tes paroles, tu seras condamné. Par tes paroles, tu seras justifié. Donc l'évangile, c'est la parole. L'évangile, c'est la parole. Donc maintenant, si langage ou mal formulé, et bien ça, si langage ou mal formulé, ou pas capable de jouer un résultat. Mais second langage qui est bien formulé, ou après se voir un résultat. Et ça que fait, l'important, l'important. Alors on met en matin ce qui sous cette you. On va le décréter ce matin. On va le dire, Seigneur guéri. On va dire au nom de Jésus-Christ. Problème au niveau de la ceinture. Maintenant, moi chasse dehors. Dis maintenant, moi recevoir la guérison au nom de Jésus-Christ. Maladie au niveau de la ceinture. Quelle que soit façon, on va manifester. Moi décréter qu'on y a. Moi recevoir la guérison au nom de Jésus-Christ Nazareth. Parce que moi sous ceinture. On doit décréter ce matin. Passez mon sous-ceinture. Et mon Dieu guérit. Et bien, vous guérit matin. L'esprit de la guérison a déjà envahi les ondes radio Emmanuel. Et lorsque mon Dieu détache quelque chose, pas que mon qui a attaché. Et ça fait qu'on y a. Où est la différence entre l'autre élevé matin? Où est la différence entre des années qu'on a un problème au niveau de ceinture avec qu'on y a? Et bien ça, baissez levé. Gloire à Jésus. Baissez levé. Fais l'ennemi en connaître que matin, le sang de Christ couvre de la tête aux pieds, et il produit donc même la guérison. L'évangile, c'est bon blague. C'est une intervention divine. Nous allons dire ça en dernière fois ensemble avec matin. C'est l'ennemi en te connaît que, bon Dieu, les babas agissent pour le reconnaître, c'est pas vrai. Mais les mots, je vous dis matin, au nom de Jésus. Maladie au niveau de la ceinture. Quelle que soit façon, on va manifester. Moi, prophétiser guérison. Moi, décréter guérison. Moi, chasser maladie au niveau de la ceinture. Moi, mettre au dehors. Au nom de Jésus-Christ, dehors. Gloire à Jésus. Mais c'est levé, Kounia. Vous avez eu témoignage de ça, bon Dieu, fait. Gloire à Jésus. Infection au niveau du sang. Infection au niveau du sang. Gloire à Jésus. Gloire à Jésus. Ou même qui senti, vous avez dormi l'ange 24 sur 24. Ou même qui senti que vous pas couché sous cabane de l'hôpital, mais on senti que vous malade dans tout vous-même. Mathieu, quelle que soit façon que vous avez un problème au niveau du sang. Bon Dieu a fait intervention pour vous. Quel te cancer, quel te lupus, quel te sida, et quel que soit l'autre de maladie qui attaque au niveau du sang, bon Dieu, il faut passer. Puis quand tu dis, tiens, ah, c'est sida, sida pas traité, puis quand j'en me condamne, c'est tout. Oh, pas qu'on cure, qu'on joigne pour sida, et qui définitif, etc.

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Pas oublier que l'évangile pas la médecine. La médecine fait partie pas, l'évangile fait partie pas. Et ça fait nous pas doux pour nier le domaine médical. Mais c'est pour toujours croire que c'est bon Dieu guéri. Il y a des gens dans le grand pays, quand il y a des gens qui dans le grand pays qui mourent à cause des erreurs médicales. Dans le pays côté du Canada, si je dis combien de gens qui mourent par erreur médicale chaque année, c'est plus que 10 000 personnes. Et l'homme de 10 000 personnes, c'est le minimum, le très minimum. C'est plus que 10 000 personnes qui ne mourent pas année au Canada à cause des erreurs médicales. Alors, puis, on dit, c'est un grand pays, bien, etc. Pas besoin de fatiguer le corps pour aller à l'hôpital. Le maximum, soit à l'hôpital, il faut une opération, retourner. Là, pendant sous civière, là, ouvert bouche, premier bagaille pour dire, c'est pour dire, bon Dieu merci. Pendant sous civière, pas tant de l'arrivée à la caille. Premier bagaille, là, sorti dans l'inconscience. Et puis, et bien ça, et puis, c'est le premier bagaille pour dire, c'est pour dire, bon Dieu merci. Ok? Ok, et ça, comment tiens? Maintenant, là où c'est l'évangile, ok? Là où c'est l'évangile, on a servi mon Dieu. Tout bagaille, mon Dieu là-dedans. Et ça, maintenant, ou même qui a un problème d'infection sanguine, ok? Quelle que soit la forme, quel que soit le niveau côté infection arrivé, bon, quittez mon Dieu, faire une intervention aujourd'hui pour le cas pour la guérison pour vous. Il est bon Dieu faire intervention. Dis avec moi, maintenant, maladie au niveau du sang. Moi, je commande au nom de Jésus-Christ, dehors. De maladie au niveau du sang. Quelle que soit la façon qu'on manifeste. Quel que soit les gens qui ont relé au matin. Moi, décrété. Au nom de Jésus-Christ de Nazareth. Sida. Jésus chasseau. Dieu. Maladie, lupus. Dans quel que soit le niveau que tu as fonctionné, ou manifesté. Nous décrétons. Jésus, puis faut passer. Nous chasseau. Dieu. Cancer du sang, à quel que soit stage qu'on est arrivé, quel que soit durée qu'on a manifesté, maintenant, au nom de Jésus-Christ, nous prophétisons guérison. Au nom de Jésus-Christ, nous déclarons guérison. À dimanche, maladie. Au niveau du sang, quelle que soit la racine, que ou te transmettre sexuellement, que ou te transmettre, quelle que soit la façon qu'on te transmette là, je dis, moi prophétise, au nom de Jésus-Christ, moi chasseur dehors. Levez-moi en bas et bon Dieu, glan chaque matin. C'est pour l'ennemi, arrêtez de garder pour le Jean-Paul Diab pour dire la guérison. Gloire à Jésus. Gloire à Jésus. Il y a un bon matin, il y a un souffle-coute. Il y a des fois, c'est comme si vous êtes à 2 secondes pour t'étouffer. Vous êtes à 2 secondes, pas même 1 seconde pour t'étouffer. Donc, retournez à la vie ou demandez qui j'en fais retourner. Et ça fait bon Dieu qui est tout puissant ce matin. Il faut retourner parce qu'il a besoin. Soit pour adorer, soit pour servir, pour bailler quelqu'un. Ainsi, matin, même qui a un souffle-coute, ou presque un arrêt cardiaque. Et bien ça,
Maintenant, est-ce que vous croyez que mon Dieu a fait intervention pour vous?

Et je crois que mon Dieu a fait miracle pour matin. Mettez les mains sur l'estomac. Pendant que mon Dieu pourrait faire une intervention spéciale. A dit Mathieu, au nom de Jésus. Problème cardiaque. Maintenant. Au nom de Jésus-Christ, moi chassé dehors. Gloire à Jésus. Quelle que soit la façon que vous avez un problème au niveau du cœur. Quelle que soit la façon que vous avez un problème au niveau du cœur. Jésus a chassé le cougna. Et ça que je m'a parlé ensemble avec quoi? Où senti un bagay qui a bougé mon cœur? Où senti un bagay qui a bougé mon cœur? Même si tu as senti une légère palpitation. Et m'a tout profité du matin. Émotionnellement entré. Et bien ça. Et puis, où tu es qu'on sorti sans difficulté. Mais au niveau du cœur, il y a quelques chocs pour pas qu'à prendre encore. D'ailleurs, vous avez senti ça. Même si vous parlez, vous vont-ils lever voir, vous sentiez que. Alors, Mathieu, sous besoin, bon Dieu, quittez-vous vivre quelques années tout. Ok? Mettez-vous en position pour parler, obligé de parler fort, faire grande discussion, ni pour pas prendre. Dis ça avec, on dit Mathieu. Moi, décrété, Kounia. Problème. Quelle que soit la façon, on va manifester. Jésus chasseur. Gloire à Jésus. Quelle que soit la façon, l'ennemi a tavelé pour rendre qu'on fonctionne mal. Eh bien, vrai, bon Dieu, qui est arrivé. Mettez les mains sur le cœur, Mathieu. Et commandez le cœur, Mathieu. Vous reconnaissez la droite de l'éternel manifeste sa puissance. Maintenant, quelle que soit la façon, on va manifester maintenant. Moi, je chasse dehors. Crise cardiaque. Je dis à Jésus, mets-toi dehors. Infarctus. Je dis à Jésus, mets-toi dehors. Fonctionnement cardiaque maintenant. Par la puissance de Jésus-Christ maintenant. Quelle que soit la planification que tu as faite dans le monde invisible. Pour te subir un choc. Maintenant, au nom de Jésus-Christ, moi chasse dehors. Gloire à Jésus. Va un bon Dieu, gloire matin. Louez l'éternel, car il est bon, car sa miséricorde dira toujours. Louez l'éternel, car il est bon, car sa miséricorde dira toujours. Quand on va sécouement, on va dire bon Dieu, merci. Pour miracle qu'il a fait, pour intervention, pour grâce qu'il baille matin. Il est intervention pour matin. Il est mon Dieu guéri au matin. Gloire à Jésus. On se l'estomac. Quelque soit façon que vous êtes affecté.

Des fois, comme ça, mais nous allons aller à la selle des fois. Ok, Mathieu. Est-ce que quoi que bon Dieu là pour le guérir? Sous quoi que bon Dieu là pour le bail la délivrance? Voilà, Jésus. Mets tes mains sous ventre. D'où nous ça? Il y a des problèmes qu'on a. Même si ça y est, là, il passe à la cité. Mais, puisque c'est la même position, par exemple, l'homme dit que mon gagne crampe qui sous ventre, qui l'invente, même si c'est pas crampe là qu'on gagne. Mais il y a beaucoup de problèmes au niveau du ventre. Mais des mains sous lit. Ou qu'est-ce que c'est mon log de menstruation, ou gagne douleur. Ou qu'est-ce que c'est mon gagne, il va te faire mal chronique. Ou gagne constipation. Ou gagne fibrome. Tout ça qui a un rapport avec ventre, même si on pas cité. Mais puisque, dans l'organe que tu as eu, il y a un problème au niveau de ça. Demandez bon Dieu pour le chasser. Ça m'a dit qu'il n'y a pas même bagarre avec Pati Paul là. Mais on même aussi t'es Pati Paul là. Eh bien, il y a un problème crampe au niveau de ventre la matière. Mais des mon souli. Pendant que tu as une constipation, tu as une douleur en ventre. Voilà, Jésus, tu as une fibrome. Ce qui a des douleurs, l'on a une menstruation. Mais des mots souvent, toi aussi. Parce que mon Dieu a fait une intervention spéciale. Gloire à Jésus. Et sous, m'a dit une dernière bagaille, ou qu'a saisi sous bac enceinte. Mais des mots souvent, mandez bon Dieu l'année prochaine, si tu veux. Le grand bébé. Qui ça qui est impossible à mon Dieu? Qui ça, bon Dieu, pas qu'à faire. Mais des mots souvent, dis avec moi, Mathieu, au nom de Jésus. Crampe au niveau du ventre. Maintenant, au nom de Jésus-Christ, moi chasseur dehors. Dis Mathieu, quel que soit ça qui cause, que moi je ne me pas bien au niveau du ventre. Moi commande au nom de Jésus-Christ dehors. Il est mon souvent tout Mathieu. La droite de l'Éternel manifeste sa puissance. La droite de l'Éternel est élevée. Vas-y, mets souvent tout. Dis, Mathieu, au nom de Jésus. Maladie. Ou même qui attaque, non, vote moi. Moi, commande au Kounia. Vous disparaître dehors. Moi, décrété. Moi, déclaré. Guérison. Au nom de Jésus-Christ. Gloire à Jésus. Nous arrivons à faire une mission maintenant. Ma bonne opportunité qu'on y a pour masser que tout sentir malade. Nous arrivons à faire une mission. Mais bon Dieu, pas arriver dans faire guérison lui-même. Parce que bon Dieu, c'est bon Dieu qui agit à la seconde. Il y agit sans le pas d'avertissement. Gloire à Jésus. Gloire au Saint-Esprit de Dieu. Masse koto senti ou malade. Mande bon Dieu pour faire une intervention spéciale. Masse koto senti ou malade. Et puis proclamez guérison. Proclamez guérison. Guérison. Maladie maintien, quel que soit koto logé. Moi chassé au nom de Jésus-Christ. Dehors. Continuez à passer, mais mon Dieu a guéri matin. C'est Jésus qui guérit matin. Continuez à faire mon Dieu confiance. Recevoir la guérison. Recevoir la guérison. Guérison au nom de Jésus. Continuez à passer. Ma bonne petite temps pour passer matin. Parce que c'est le dernier moment de l'émission. Et Jésus-Christ veut faire quelque chose matin. C'est lui qui pardonne toutes nos iniquités et qui guérit toutes nos maladies. Gloire à Jésus. Gloire à Jésus. Gloire à Jésus. Gloire à Jésus.
Levez-moi en bas, bon Dieu, glan sac matin. Dis bon Dieu, merci. Témoignez la toute puissance de Dieu. Maintenant, nous prophétisons guérison. Guérison dans le corps physique, matin. Matin, quel que soit le problème qui a pêché, qui te matin. Moi, je décrète, Kounia. Guérison au nom de Jésus. Marchez, marchez, marchez, marchez. Marchez, marchez, marchez. Il est bon Dieu, mais guérison pour matin. Recevoir la guérison. Recevoir la guérison. Allez, bye bon Dieu, gloire, matin. Dis bon Dieu, merci, matin. Guérison. Guérison, matin. Maladie démoniaque. Maladie persécution, matin. Quelle que soit façon manifestée. Jésus chasse dehors. On va continuer, ma soeur. Et me guider, bon Dieu, guérir, matin. Il est bon Dieu guéri au matin. Recevoir la guérison. Que bon Dieu béni au matin. Que bon Dieu garde ou que bon Dieu protège ou. Que bon Dieu couvre de grâce et de bénédiction. Ah, matin, c'est une grâce que bon Dieu fait nous. Nous sommes ensemble. Pour nous bailler, bon Dieu, gloire, pour nous dire bon Dieu merci. Pour nous témoigner la toute-puissance de Dieu. Gloire à Jésus. Gloire à Jésus. 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Eh bien, Mathieu, c'est que ça nous termine avec l'émission. On a simplement demandé pour prendre la meilleure décision de ta vie. Ça veut dire que c'est quoi la meilleure décision de ta vie? C'est de donner ta vie au Seigneur. De donner ta vie au Seigneur. Ça veut dire déposer tout même dans le pied, bon Dieu. Comment on fait ça matin? Très facile. On va simplement faire des proclamations. Proclamer le nom de Jésus-Christ dans ta vie et déposer complètement pour qu'à quitter Jésus-Christ, diriger, faire ça dans la vie personnelle. Dis ça ensemble avec Mathieu. Ou même qui croit que l'Esprit bon Dieu présent en honte de la matin. Il va aller sans pas bailler Jésus-Christ la vie, sous pas qu'au bailler Jésus-Christ la vie. Parce que c'est pour ça même Christ est mené.

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Eh bien, maintenant, moi, bien content que je suis ensemble avec vous. Moi, dis bon Dieu, merci. Et moi, bye, bon Dieu, gloire pour ça. 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Maintenant, c'est ça nous mando. Avant d'aller, pas oublier, c'est pour abonner. Abonner sur page Facebook, abonner sur page YouTube. Et non seulement, je mando pour abonner sur page Facebook et page YouTube, je mando aussi. Pour capable partager lien avec le maximum de monde possible. Maximum de monde possible. Li capable 10, li capable 15, li capable 20. Selon Jean, bon Dieu, met dans l'esprit. Non seulement partager, mais aussi lançons une invitation. Lançons une invitation pour demain matin, si Dieu veut. Pour capable inviter un monde venir participer dans l'émission commandée matin. Demain, si Dieu veut, à 6 heures. Il est vrai que demain matin, si Dieu veut, c'est jeune. Donc, un jeune demain matin, si Dieu veut, à partir de 6 heures. On a fait l'incision de 6h à 8h, et puis de 8h à midi et demi, 1h. Donc, un jeune qui a fait dans 52-20, Richard Leroy, à Montréal. Non. Donc, apprendre que demain matin, TV, c'est un jeune spécial qui l'a pied comme chaque samedi. Donc, nous pas fini à 8h, nous fini au-delà de 8h, et nous avons une première partie audio, nous avons une deuxième partie qui c'est audio-vidéo. OK? Donc, nous espérons que demain matin, si je veux, on va inviter un monde pour venir participer ensemble avec nous dans le jeûne du samedi. Eh bien, Mathieu, c'était un privilège que m'te gagné pour m'te ensemble avec vous, pour nous être capable de bailler, bon Dieu, gloire, témoigner la grandeur de Dieu. Dis, bon Dieu, merci, Mathieu, parce que c'est seul bon Dieu qui est capable de bénir nous, au-delà de toute espérance. Mais avant d'aller, ma frontière annonce tout coûte pour qu'à terminer ensemble avec vous, pas oublier pour supporter Rocher Miracle la semaine prochaine du 12 au 14 juin à la gloire de Dieu. Maintenant, c'est J'aime l'Éternel, vendredi 7h, samedi 7h et dimanche 6h. OK, la fête dans Clunan Middle School. C'est 11 West North Street, Stanford, Connecticut. Oubliez aussi que fête Radio Emmanuel. Du 20 juillet au 2 août, nous avons fête Radio Emmanuel. Mettez ça dans l'agenda pour qu'on vienne adorer ensemble avec nous. Bye, bon Dieu, gloire. Nous attendons un grand nombre de ça, comme d'habitude, pour nous venir célébrer, louer et témoigner la grandeur du Dieu Tout-Puissant. Allez, ça. Radio Emmanuel a avancé vers son adolescence, presque teenager. Il a fêté 12 ans, et ça, l'année prochaine, il va 13 ans. Laissant, Radio Emmanuel a entré dans l'adolescence, comme teenager, etc. Mais venez pendant 12 ans, ça, pour bon Dieu capable de bénir nous ensemble à la gloire de Dieu. Eh bien, c'est comme ça que je termine l'émission ensemble avec vous. Que bon Dieu bénisse vous. Que bon Dieu garde vous. Que bon Dieu protège vous. Que bon Dieu permette que grâce-lui manifeste dans la vie de manière

exceptionnel. Bye bye. À demain matin, si Dieu veut. Pour une autre émission similaire, je vais les commander matin. Embrassez-vous.

0: 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Je dis, Pasteur Roche, merci, ou même avec tout intercesseur, cap Kembe, tout le monde dans la prière, moi, je dis, bon Dieu, Kembe, ou davantage, parce que ce soit fait, c'est pour un petit travail petit que lié. 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
4: Gloire au Père. Alléluia. Gloire au Fils, notre Rédempteur. Gloire au Saint-Esprit, le Consolateur. Alléluia. Gloire à toi, Seigneur, notre Roi, notre bon berger, notre divin guide. Que ton nom soit loué, exalté dans tous les siècles des siècles. Car tu es le Dieu de l'éternité en l'éternité. Je te bénis ce matin. Et voilà pourquoi je peux dire, je chanterai toujours tes bontés, ô Éternel. Ma bouche sera connaître à jamais ta fidélité, car ta fidélité est éternelle. Il se renouvelle chaque matin. Alléluia. Oui, Seigneur, ta bonté a des fondements éternels. Tu as établi dans les cieux ta fidélité. Tu as fait l'alliance avec nous qui sommes et tes élus. Alléluia. Merci Seigneur. Merci Seigneur. Merci pour cette alliance. Oui Seigneur, tu es merveilleux. Tu es grand, tu es glorieux. Merci Seigneur pour tout ce don que tu as fait. Merci encore. Tu as fait des prodiges, hein, Seigneur. Alléluia. Tu as manifesté ta justice. Hein, Seigneur Dieu Tout-Puissant, tu as entendu nos voix. Alléluia. Chaque matin, tu entends les cris des cœurs tous les matins. Dans Radio Emmanuel, les peuples qui crient à toi. Oui, Seigneur, merci. Et merci, Seigneur, pour le pasteur, pour ce ministère. Je te bénis pour notre famille. Encore merci. Et en ce moment même, Seigneur, je sais ta présence est déjà là. Nous saluons présence. Alléluia. Et que présence au Seigneur va visiter chaque personne qui attend de nous. Seigneur Dieu Tout-Puissant, matin. Oh, Seigneur Dieu Tout-Puissant, manifeste ta gloire. Fais-nous voir ta gloire comme tu l'as toujours fait. Merci encore une fois et merci pour le mois de juin. On est rendu déjà vendredi 5 juin. Nous disons merci déjà, Seigneur. Parce que Gémon qui t'a fait projet pour le mois de juin, il n'y a pas rentré la donne. Mais nous-mêmes, nous pas meilleurs, nous-mêmes qui debout. Et nous qui dans l'émission, et mon cap, tendez-nous et famille nous. Seigneur, ou encore debout. Gémon, ce n'est pas parce que. Il n'y a pas de problème, il y a qui fait face à de nombreux défis de santé, des soucis de santé très sérieux. Mais au même moment là, Seigneur, au pas quitter, en y est arrivé jusqu'à présent, n'a crié bénézer et bénézer jusqu'ici, l'Éternel, tu nous as secouru. Merci Seigneur pour regard. Ou pas fait favoritisme, mais encore nous là. Nous qu'à lever mes nous pour nous adorer, pour nous montrer reconnaissance nous envers nous-mêmes. Et moi-même de ma part, m'a toujours adoré pour me boire l'orange, pour me montrer toujours que me reconnaissante envers nous-mêmes. Tout ça fait pour moi. Et moi, je vous remercie. D'ailleurs, je voulais boire gloire pour bon Dieu qu'on y est. Hein? Nous voulons saluer et grandeur, bonté, grosseur, puissance. Et merci. Et encore, je vous remercie pour Jésus-Christ que vous avez nous, qui est comme un souverain sacrificateur, lui-même pour nous-mêmes. Pour vous dire, nous sommes capables de marcher, remplis de nous-mêmes. Merci, Seigneur. Dirigez-nous, nous prions comme ça. Au nom de Jésus-Christ. Amen. Mes bien-aimés dans le Seigneur, bon matin à tous et à toutes, dans le précieux nom de Jésus-Christ. Côtoyez que bon Dieu bénisse. Que grâce, bon Dieu, bénisse. Restez avec vous. Alors, matin, on a continué ensemble avec vous. Dans ce terme, nous avons une semaine dernière, dans l'environnement de l'esprit. Alors, donc, nous avons joué un sujet ça, dans Acte des Apôtres, chapitre 2. Acte 2, Alléluia, le verset 42 à 40, à 47. Alléluia. Donc, je crois que vous êtes attentif avec ça que nous parlons dit au nom de Jésus-Christ. Que bon Dieu bénisse. Ils persévèrent dans l'enseignement des apôtres, dans la communion fraternelle, dans la fraction du pain et dans les prières. La crainte s'emparait de chacun et se faisait beaucoup de prodiges et de miracles par les apôtres. Tous ceux qui croyaient étaient dans le même lieu et ils avaient tout en commun. Ils vendaient leurs propriétés et leurs biens et ils en partageaient le produit entre tous, selon les besoins de chacun. Ils étaient chaque jour tous ensemble, assidus au temple, ils rompaient le pain dans les maisons et prenaient leur nourriture avec joie et simplicité de cœur, louant Dieu et trouvant grâce auprès de tout le peuple. Et le Seigneur ajoutait chaque jour à l'Église ceux qui étaient sauvés. Que le Seigneur bénisse cette portion d'Écriture pour notre édification au nom de Jésus-Christ. Amen. Mes bien-aimés dans le Seigneur, n'a continué avec au matin, hein, dans l'environnement de l'Esprit, déjà, le Saint-Esprit déjà chita dans miton. Nous t'ai parlé il y a quelques jours de ça, que nous pas parlé de Saint-Esprit comme yon vieux temps passé, te gagnons effusion qui t'est passé, yon jou que chaque année nous fêtons. Alléluia, li pa yon moment spécial, spirituel, nostalgique. Alléluia, mais c'est nous-mêmes qui vivons constamment. Nous-mêmes que bon Dieu est les peuples élus. Alléluia, les mis à part, les sanctifiés de l'Éternel. Amen. Mis à part. Alléluia. Alors donc, quand on dit mis à part, cela veut dire nous ne sommes plus mélangés. Nous sommes monde à part qui gagnons, alléluia, qui gagnons appel, bon Dieu, dans la vie, nous. Qui gagnons, en fait, nous qu'a dit saut, bon Dieu, sous nous, qui placé sous nous. Cela veut dire que c'est pas une question qu'a dit moralité, mais c'est une question d'ordre que le Seigneur nous donne. Et comme si nous gagnons guide, nous achetons, exemple, un frigo, nous gagnons un guide dans le frigo, s'il y a quelque chose qui nous marche pas. D'ailleurs, tous les produits, ils viennent avec des fois, ils ont un petit papier qui caché en Bali, et pour guide, pour qui ça pour faire, ça on va devoir faire, comment vous garder pour Dieu en longtemps. Mais c'est ainsi que le Seigneur nous donne sa parole, non livre écrit. Amen. Alors, donc, en même temps, pour les deux, il n'y a pas seulement livre comme une histoire, pour lire tous les jours, mais il y a le Saint-Esprit qui parle aider à mettre en pratique. Et des fois, nous pas, et pas tout en côté que nous comprenons, même si nous parlons français, nous parlons l'école. Et, mais c'est le Saint-Esprit qui est capable de révélation dans le livre, dans ça que nous appelons dans, au nom de Jésus qui relie la Bible. Alors, maintenant, nous voulons continuer à parler avec vous de promesses du Père. La promesse du Père, c'est le Saint-Esprit. Et la venue du Saint-Esprit de Dieu qui t'est venu sous disciples. Alors, nous voyons vraiment, nous t'es bon exemple, les disciples. Les autres recevoir, ils pas très drétés dans la passivité, que t'as organisé tout à fait, et puis, bing, l'esprit t'est venu, mais ouais, t'es bon travail qui t'est fait. Et travail ça, bien aimé, pour te joindre, y'a dans la prière. Y'a t'es gon commun accord, y'a t'es gon prière assidue. Y'a pas de gon prière en pacta, mais laisse attenter yo, mais y'a t'es gon on prière assidue. Et ça que t'es prouvé, t'es gon preuve de soif, de faim, d'avoir et cette promesse que Jésus t'a dit la Bible. Et en passant, n'a dit que yo même yo t'ai prié pour te joindre, mais nous même nous converti, bon Dieu ba nous grâce automatiquement nous joindre. Mais en même temps pas pour qui ou gagne ou pas travail pour lui, non, faut préserver. Ou à préserver dans la prière. À ça, bon Dieu, bah, comment t'es capable de dire ça? Ça, bon Dieu, bah, ou, comme point de repère, nous supposons mettre en application, et c'est là pour puissance, bon Dieu, manifester. Alors, bien aimé, sous gon machine, non, mais comme qu'on y a avec, on sait du bagage, même là encore, et on a parlé de en voiture, même là encore, il y a une voiture qui gagne autonomie toute seule, qui a les pour contre, même là encore, même si mon n'a pas, il y a un monde qui derrière qui programme. Amen. Donc, nous sentons là-dessus, il y a des gens qui programment. Alors, donc, cela veut dire que, bien aimé dans le Seigneur, nous-mêmes, cet Esprit de Dieu, nous besoin activer le Saint-Esprit de Dieu pour nous faire le travail. Pas, nous pas pour dire, cet Esprit de travail, nous ordonner. Non, on ne peut pas l'ordonner. Non, non. C'est manière que nous avons fait, qui va le faire entrer en fonction pour le travail avec nous. Et nous, les présents cet Esprit de Dieu par là, nous, qui dégâts, qui fait. Laissez moun qui décide à faire affaire et pour compte yo et qui prend décision qui fait qui ça vraiment ça pas mener nulle part voir vraiment l'absence du Saint-Esprit de Dieu. Le Saint-Esprit bon Dieu là bon il y a une grande différence. Nous avons vraiment l'accroissement et clairement nous avons dans la Bible qui écrit. Alors bien-aimé dans le Seigneur la Bible pas écrit sans raison. Alors nous elle il dit que l'église remplie ouais tout travail le Seigneur remplit l'esprit de Dieu gagne en persévérance là nous pas continuer dans persévérance non? Avec l'unité qui est très importante nous qui dit la semaine dernière et nous pas toujours continuer en base de l'unité là. Alors donc il dit ils étaient ensemble n'apprêtez nos mots ils étaient tous ensemble et ça c'est très important. L'église de Dieu, on ne peut pas être seul pour dire, ah, j'ai pas besoin d'autres et pour grandir, pour accroître. On a besoin on grain, on deux graines ensemble avec vous pour grandir. Comment si mon problème, m'a besoin bagaille bien. Moi-même prier. Le Seigneur bon mon capacité pour me grande compréhension de certaines portions d'écriture. Je rends gloire à Dieu pour cela. Mais par contre, je suis consciente que je n'ai pas qu'à faire ça toute seule. Et fort souvent, je suis capable de faire un bagage quand j'ai un petit problème. J'ai des amis chrétiennes et qui me donnent des conseils. Qui disent, Sœur Francia, telle chose, si j'étais toi, je ne ferais pas ça, tu fais attention. Alors, donc, est-ce que parce que moi, priais beaucoup, moi, j'ai un bon Dieu, bah attendez au monde bon mon conseil. Alors donc c'était si comment je peux dire l'unité lui fait la force. Et si que nous pas gagner cette branche d'unité entre nous pour nous continuer pour nous servir mon Dieu nous pas capable grandir. 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Tu sais quoi? Quand Satan oui gain difficulté à quelque part, ça réjouit Satan. Parce que c'est lui opposé avec à fait que son parler de l'unité pour lui. Non. Parce que on grain de monde, là nous deux grains de monde réunis à prier, ça va faire affaire. Là nous avons connexion ensemble. Ça veut dire nous avons commun accord ensemble. Donc ça veut dire que nous mettons Satan en déficit, même en faillite. Amen. 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On peut être nombreux à quelque part. Nous cas 200 000, nous cas 300 000, 10 000, 500, je ne sais pas. Mais tout le monde pas ensemble. Nous devons réunir dans le même lieu. Je suis là chaque lundi, mardi, mercredi, jeudi, peu importe journée, on choisit, nous devons assembler. Nous capables ensemble, même, nous pas même ensemble avec prédicateur qui a prêché. Ou capable pas ensemble avec mon nan kap dirige. Avec prière, yon mande nous faire à l'instant même, nous allons prier pour tel sujet. Et l'autre la gen doit li même, li getan. Et non l'autre zone penser ailleurs ou li focuser sur seulement ses problèmes mais pendant ce temps il est là la chanté mais qu'elle pas avec vous. Alors donc ça veut dire que c'est important avoir l'unité d'esprit et quand on a l'unité d'esprit grand problème ouais tout on a tout cœur avec zèle ardiesse qu'à prier, nous pas fouti par jouer une victoire. Nous avons beaucoup d'exemples. Et c'est là que m'a vu ensemble avant matin. Alors, la Bible dit, ils étaient tous ensemble. Donc, ils ont persévéré dans la prière. Donc, bien aimé, semaine dernière, je te dis, la vie d'église, comment tu as dit ça, elle est née là. Et là que nous parlons vraiment, et l'église en t'est fondée comme ça. Ils étaient ensemble, et ça fait, autant d'un paquet de paroles en pile, et on sait de mon parler. Il y a on sait de d'autres bagailles qui ajoutaient regardez l'église fondée de là à travers l'effusion du Saint-Esprit au milieu de ces chrétiens là et donc il y a un bagaille moins apprécié dans lecture ça la Bible dit yo te gon l'unité d'esprit yo manger ensemble donc cela veut dire que ça te gagnant les partager pourquoi pour qui raison et pas le monde qui t'a demandé au faire hein? La donne par un côté, bon Dieu te dit, yo dit ainsi par l'Éternel, dis-moi bon bon, on morceau pain, on n'a pas rien. Non, tu sais qu'est-ce qui ça, qui fait au fait, il parce que l'amour bon Dieu, t'es tellement manifesté dans lui-même. Lui te joint à Jésus-Christ. Amen. Lorsque joint à Jésus-Christ, on pas foutre tirer tes mêmes gens. Alléluia. Donc c'est ça qui t'est poussé au albaï et pas tirer les oreilles, pas dire ah, faut bailler tel, faut bailler ça, al poten bailler, pour tu al poten dans l'église, mais t'es gagnant vraiment yon joie à donner. Et ça qui vraiment fait toute la différence. Et il y a gagné quelques temps de fond expérience. Nous t'es gagnant bien-aimé, nous t'a pris avec lui. Prier parce que ça a été comme un combat très difficile comme une possession comme on dit c'était vraiment difficile ça avait vraiment pris même des jours avant que mon ça te joigne liberté mais bonjour bon Dieu t'inspire nous et ça a été difficile pour mon ça te joigne alors donc nous t'es senti n'aller au-delà de la prière nous fin prier t'es gain l'autre besoin qui était là qui était 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épuisés nous prier nous vinn épuisés et puis là moi si dans cœur du Seigneur faire tel d'accord nous fait tel bagaille pour lui nous faire soin. Et puis, étant donné que c'était une dame, et puis moi-même qui étais dame, moi engagé à faire certaines choses. Je l'ai fait avec cœur, avec amour. Et pendant ce temps, maintenant, il peut être délibéré avec ça qui était dans lui maintenant, qui t'a vraiment dérangé. Et bien aimé, il était rempli de ça, comme si c'était comme. Gemon qui était capable était comme pour moi être un risque même pas de peur parce que me connais le Saint-Esprit tu es avec nous. Et bien aimé le moment que nous commencer à servir ensemble pas de gain la prière encore nous t'es fini le monde s'est parlé on t'a parlé bien notre travail et bon Dieu c'est même joie le Seigneur débloqué cette dame. Alors Dieu c'est pour dire que il y a des moments nous mettez nous vienne fini. Et puis nous dit bon nous va le passer en action nous fait dit bon le Seigneur a fait ça il voulait pour le reste. Alors donc nous pas de grand découragement non mais c'était comme épuisant c'était fort ce combat et nous étions là presque tous les jours à être présent dans un moment. Alors bien-aimé dans le Seigneur c'est pour dire que l'unité fait vraiment la force. 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Et bon Dieu lui-même n'y agit dans ce sens. Alléluia. Alors donc, même dit, bon, si moi-même m'essaye de mettre avec mon nom, et avec mon nom à prier à cœur nous là. Bon Dieu, grand miséricorde, mais puissance, bon Dieu, manifester plus rapidement et plus efficace les grands l'unité. Alors donc, bien-aimé, non, est là que nous dit bon Dieu agit. Et donc, non, encore nous là, je dis. Hein. Bon Dieu, permette-nous vivre, non, marcher debout, bien-aimé. C'est pas parce que le Seigneur a juste quitté nous par accidentellement sous la terre et donc on mange au bois, la vie chercher, non. Bon Dieu, il y a un dessein dans la vie chacun de nous, livre accompli. Et là, nous prenons un bagage dans le texte. Côté dit, persévérance. Il parlait de persévérance, tous ensemble, toujours. Donc, nous, il parlait de bien-aimé qui écrit tes sons, lui écrit, lui dit, tous étaient dans le même lieu. Encore, alors donc, lui dit, bon, bien-aimé, nous pourrons aller dans l'Ancien Testament. Est-ce que nous t'aurons dans l'Ancien Testament par aucun endroit qui est marqué dans le mot l'unité, communion, ça pas écrit? Et tout simplement, nous gagnons ça, c'est avec Christ. Et c'est Christ qui vient permettre nous de gagner communion avec le Père. Si le Père gagne communion ça avec nous, nous sommes capables de parler avec lui, nous dit dans la prière, c'est parler, nous parler, nous dialoguer avec lui. Alors donc, c'est à cause de Christ. Et maintenant, il n'est pas seulement mettre communion en moi-même avec vous, il met pour nous l'autre, pour nous capables d'apprendre à vivre à l'autre en retour. Donc, lui-même lui manifester l'amour, même nous-mêmes qui pas mérité, pour le garder nous, pour le même dire nous allô, parce que nous pas faire des choses pour nous être capables de gagner contact avec lui. Mais lui fait encore chercher pour nous gagner contact avec lui maintenant. Alors, maintenant, quand il dit que lui c'est papa, nous a dit Abba Père, alors s'il dit c'est papa, lui c'est papa seul qui tandem nan radio là. Li c'est papa frère qui tandem nan radio là. Alléluia. Alors donc cela veut dire m'pa besoin te connaître tel depuis 10 ans, depuis 5 ans, automatiquement dit que li appartient avec Christ, c'est lui même qui connaît, moi considérer comme famille pour moi. Amen. 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Alors c'est vraiment dommage, mais nous-mêmes nous connais bon Dieu nous hein, li pas gien côté le pas manifester présence. Amen, alléluia. Alors, bien-aimés dans le Seigneur, nous parler de persévérance, non, et pas moi-même, c'est vraiment Tesla qui écrit côté nous saute li là. Alors donc maintenant, nous pral dire pour nous pral demander bien-aimés pour cultiver comme on dit pour cultiver la présence de le Saint-Esprit, gagner quatre bagages qui mandé pour faire. Et premièrement, c'est la prière et persévérance, l'unité et lire la Bible. Alors, quatre ça yo, non, et j'oublie la Sainte-Cène. Excuse-moi, Sainte-Cène. Alors, donc, il t'est parlé, donc, il était vraiment marché dans la communion. Parce que la Sainte-Cène, c'est une sorte de communion fraternel, les noms après la Sainte-Cène ensemble, nous commémorer tant que Christ est mort pour nous-mêmes, qui fait que aujourd'hui, qui fait de nous enfants de Dieu, que nous-mêmes nous capables de faire en toute liberté. Alléluia. Alors, bien-aimés dans le Seigneur, maintenant, nous parlons très bref et vraiment vite parce que l'heure a avancé sur nous. Et comment me décapiter poser une question pour me demander en français, qu'est-ce que la communion fraternelle? La communion fraternelle, c'est une profonde unité. Amen. Son profonde unité de pensée, de sentiment, d'intention. On dit que les auditeurs d'un concert ont communié dans une même exaltation esthétique. On parle de la même communion de pensée. Alors donc, ça veut dire que c'est même pensée, et pensée disciplinée gagnée, même philosophie. Et donc, et c'est, et on a même, comment je peux dire, même époux, comme on a les Jésus-Christ, alléluia. Et donc, dans l'ensemble, alléluia, dans l'ensemble, on peut dire, nous avons la même idée. Amen. Même idée. C'est pour cela l'apôtre Paul dit, à l'heure que nous sommes, marchons tous dans un même pas. Allons donc, bien-aimés dans le Seigneur, et je ne suis pas capable de faire théologie pour me chercher mot grec et de ce terme, mais encore, n'a dit au consacré, alléluia, donc l'unité de mot grec, je crois que c'est koinonia. Oui, qui signifie union. Alors, donc, l'unité. Donc, ça veut dire que nous gagnons cette unité, bien-aimé. C'est pas, cette unité, ce n'est pas quelque chose que nous pourrons chercher, mais c'est quelque chose qui est déjà là par le Saint-Esprit de Dieu. Et donc, c'est dommage quand des fois les gens parlent, disent comme je ressens le Saint-Esprit. Mais je crois que le thème ressentir le Saint-Esprit, c'est pas bien dit parce qu'il est déjà automatiquement en nous. Je ne peux pas le sentir. Alléluia. Je ne peux pas sentir le Saint-Esprit. Non. Alléluia. La présence du Saint-Esprit est avec moi. Il y a des fois, il peut se manifester. Manifestation et pas ressentir le Saint-Esprit. Alléluia. Alors, donc, dans ce terme-là, on ne peut pas l'utiliser. Et trop parce que le Saint-Esprit, c'est une personne. C'est pas un objet, c'est pas un parfum qu'on va dire, oh, je sens, me senti quelque chose, me senti parfum une odeur qui gagne tel bagage. Alors, donc, en même temps, si je suis maman ou un père, peu importe, qui m'écoute ce matin, nous avons des enfants, on ne peut pas dire, je ressens que j'aime mon fils. Non, automatiquement, j'aime mes enfants, j'aime mon fils, j'aime ma fille. C'est quelque chose qui est placé déjà automatiquement au amour fraternel, maternel, paternel qui est déjà là. Alléluia. Alors donc, cela veut dire que c'est cet sentiment que nous devons développer avec la personne du Saint-Esprit pour nous capables vraiment bien aimer, vivre vraiment dans la puissance de Dieu. Alléluia, tous ensemble. Bien aimé, autrefois, comme pas comprendre la parole de Dieu, vraiment le Seigneur, qu'on utilise nous dans un miracle, prier pour mon guéri et démon chassé. C'était vraiment bien. Mais comme commencer à comprendre la parole de Dieu, regarde, bien que c'est quelque chose que le Seigneur met en nous, quand on a prié ensemble, et maintenant, et comme c'est bon, nous glorifier nos bon Dieu, mais là, nous pas chercher trop gloire, c'est parce que le Seigneur nous donne le Saint-Esprit quand nous gagnons. Ensemble, nous cherchons l'autre bien-aimé, dire, oh, il y a un combat, nous avons l'autre soeur, l'autre frère qui campe, nous avons pris ensemble. C'est normal, parce que nous mettons tête nous ensemble, le Seigneur manifeste puissance automatiquement. Alléluia. Donc, c'est ça, le Saint-Esprit, c'est l'œuvre de l'Esprit. Alors, si nous mettons en application la parole de Dieu, j'en le dis, hein, et en vérité, nous capables de fonctionner même genre l'église primitive. Nous qu'a dit ça impossible parce que ces gens-là, ils avaient des temps auparavant parce qu'ils ne travaillaient pas. Mais maintenant, nous sommes dans un autre temps, c'est vrai. Et tant ils ont été avant avec notre temps, c'est différent. Et donc, maintenant, ils ont temps, ils ont industrie aujourd'hui, les femmes travaillent, les hommes travaillent en même temps. Et pas de ça vraiment. Ils ont beaucoup plus de temps. Mais ce n'est pas ça. Nous, bon Dieu, bah, nous temps, chacun, nous gagnons manière à gérer. Est-ce que, même si je travaille, est-ce que, bon Dieu, ben, je le passe au moins, les m'a conduit machine. Le Seigneur, pas ouais, les m'a conduit, les éviter nos accidents, et pas les éviter nos lits. Alors, de côté, je suis Gabriel, je suis parlé avec lui. Alléluia. Alors, je suis parlé ensemble avec lui. Alors, je n'ai pas besoin d'ignorer du tout. Donc, pas de aucune raison pour nous ignorer, bon Dieu. Peu importe le temps que nous avons vivre. Amen. Alléluia. Alors, nous pour nous terminer, bien-aimés, nous t'ai dit à l'heure, dans l'Ancien Testament, dans la traduction, il n'y a pas jamais parlé que et dérivé comme nous, c'est-à-dire la communion pour parler des relations de l'homme avec Dieu. Il n'y en avait pas. Parce que l'homme était trop et péché, l'homme était trop élevé, il était éloigné de bon Dieu, péché était en très grande distance avec entre bon Dieu et l'homme. Mais maintenant, comme on dit tout à l'heure, alléluia, à travers Jésus-Christ, c'est comme si on sort de révolution, nous venons maintenant une communion avec notre Dieu à travers Jésus-Christ, notre Seigneur. Notre communion est avec le Père et avec son Fils en Jésus-Christ. Nous sommes devenus participants et de la nature divine selon 1 Pierre 1, verset 4. Les croyants bénéficiaires d'un salut commun, nous gagnons un salut commun, nous gagnons foi commun, alléluia, selon le livre titre, et puis nous sommes capables de communier les uns les autres, et alléluia, et là maintenant, et nous, alléluia, nous gagnons une foi en commun. Alors donc ça veut dire que nous capables de communion de la foi. Ayant trouvé en Dieu un Père, ils sont devenus les uns pour les autres des frères et sœurs. Et c'est une communion fraternelle. La définition de l'expression fixe donc à la fois la caractéristique essentielle et les limites. Seuls qui, par Jésus-Christ, leur Sauveur, sont entrés dans cette relation nouvelle avec Dieu et avec les autres rachetés, peuvent comprendre et expérimenter la communion fraternelle. Elle s'étend aussi loin que le cercle des enfants de Dieu, par-delà toutes les barrières, bien-aimés. Alléluia, confessionnelle, dénominationnelle, nationale, raciale, etc. Mais pas au-delà. Elle est certaine, l'un des plus beaux cadeaux du Seigneur. Alléluia. Cet amour de Dieu qui nous a permis d'expérimenter l'unité d'esprit, la communion avec Dieu, la communion avec les frères et les sœurs. Et bien aimé dans le Seigneur, ce n'est pas quelque chose que je vous ai en train de vous dire pour combler le temps d'antenne à la radio. Mais c'est un rafraîchissement pour nous ramener vraiment à les dons que le Seigneur nous a donnés. Il y en a trop de malades au milieu de nous. Il y a trop de gens qui souffrent. D'ailleurs, juste à nos yeux, le monde souffre. Nous devons faire la différence dans ce monde avec ce qu'on a, le Seigneur nous a donné. Gagnons nous-mêmes qui avons beaucoup de moyens financiers. Mais on ne peut pas aider tout le monde avec l'argent. C'est vrai, on peut faire la différence avec peu qu'on a. Mais quand nos voix s'élèvent à l'unisson, ça peut faire toute la différence. Unissons nos cœurs. Unissons nos cœurs, bien-aimés. Nos mains. Alléluia. Nos genoux. Devant le Seigneur. Alléluia. Pour prier pour notre nation. Pour prier pour le monde. C'est vrai, on ne peut pas changer le monde. On a déjà des prophéties. Mais cependant, avec l'œuvre du Saint-Esprit, on peut ramener beaucoup à la conversion. On ne peut pas le faire par notre propre moyen. Mais c'est par l'Esprit de Dieu. Et si nous baillons vraiment valeur à le don que le Seigneur nous donne, alléluia, le Seigneur l'a atteint but, il y a un dessein. Et pour lui capable de manifester dans la vie par et dans la vie certaines personnes. 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Tu es là à la radio. Tu es là dans cette maison. Alléluia. Seigneur, quand tu es là, tu peux faire la différence. Parce qu'il y a quelqu'un qui entend cette prière ce matin, qui attend une délivrance. Seigneur, manifeste ta puissance. Manifeste-toi. Seigneur, fais voir vraiment que tu es là. Ce n'est pas beau défi. Mais Seigneur, parce que je le crois, quand tu es là, alléluia. Tu ne restes pas en silence. Tu ne restes pas, Seigneur, sans rien faire. Les gens ont besoin de toi. Seigneur, moi je sais que tu es un Dieu qui est tout puissant. Tu as fait des grandes choses dans ma vie. Et j'ai entendu beaucoup de choses que tu as fait dans la vie des autres. Tu n'es pas changé. Tu es le même hier, aujourd'hui, éternellement. Certainement, ma sœur qui s'attend à toi. Tu es capable d'agir selon ta toute bonne volonté. Seigneur, agis dans sa maladie. Agis, Seigneur, dans les situations difficiles. Les situations auxquelles, des fois, et nos yeux d'homme, on ne peut pas voir aucune solution. Des fois, on est découragé. On aimerait, mais on ne peut pas. Mais Seigneur, on sait, c'est toi qui peux tout. Dans l'impossible, c'est toi, Seigneur. Manifeste ta gloire comme tu l'as toujours fait. Et je tiens à te dire merci pour tout ce que tu as fait, ce que nos yeux ont vu et ce que nos yeux n'ont pas vu et ce qu'on n'a pas vu manifester encore. Mais Seigneur, c'est tellement tu le fais. Seigneur, c'est ta parole qui est parlée ce matin. C'est pas une femme. Seigneur, j'ai rien à défendre pour moi-même. Non, juste, je te prie, s'il te plaît, manifeste-toi dans la vie de quelqu'un. Seigneur, je ne saurais pas qu'est-ce qui va se passer avec toi. Mais ce que je sais en ce moment, alléluia, tu es capable d'agir et que ton nom soit glorifié. Je te donne gloire à ce que je ne sais pas. Alors je te bénis. Seigneur, touche les cœurs et ceux qui ont besoin de remplir de l'esprit. Ils n'ont pas besoin de sentir, de ressentir, mais Seigneur, juste présente-toi, révèle-toi. Peu importe qu'est-ce que tu révèles à eux, tu peux révéler. Là où le péché abonde, ta grâce surabonde. Et pardonne, Seigneur. Alléluia. Alléluia. À toutes les fois, nous négligeons présence. Pardonne, Seigneur. À toutes les fois, nous capables pas tant de voir et nous capables seulement focuser sur problème, nous sous peine, nous pas qu'à tant de voir, Seigneur. Pardonnez-nous. Allez nous effrayer. Esprit, bon Dieu, dans la vie. vie, nous. Alléluia. Oui, pardonnez-nous, Seigneur. Nous besoins, Seigneur, Dieu Tout-Puissant. Des fois, nous utilisons force, nous, toutes sortes d'affaires pour nous convaincre, pour nous faire des choses. Mais, alléluia. Et des fois, ou quittez-nous, affaire-nous. Nous demandons grâce, Seigneur. Nous demandons grâce, Seigneur. À ça qui m'a dit matin, ou à bas, ou dit, mandez, nous va jouer. Frapper, ou va ouvrir. Ou dit, venez, tout ça qui fatigué, chargé, ou à bas, au repos. En fait, le repos, c'est en toi seul. Seigneur, personne d'autre dans ce monde ne peut pas nous donner ni le repos, ni la paix. Et nous connaissons dans le bon endroit en te demandant, en frappant. Et Seigneur, ou pas jamais refuser. 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Matin. 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Non, mais on matin, Seigneur. Y a un monde qui a cherché, y a un débouché, un travail pour être capable de faire famille vivre, Seigneur. Ouvre porte pour lui. Y a un monde qui a tant nos papiers dans la main. Ouvre porte pour lui, Seigneur. Y a un monde qui a vécu d'humiliation, de rejet et qui senti abandonné, délaissé ou guéri les cœurs brisés ou restauré l'âme. 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Au nom de Jésus de Nazareth, à un petit monde qui a des problèmes. Matin, ouais, comment elle m'y a saccagé nos jeunesses. Seigneur, matin, étonne-moi, s'il te plaît, surtout dans notre famille. Quand nous parlons la famille, nous parlons tous ceux qui ont cru, tous les enfants de Dieu, les femmes de Dieu, les hommes de Dieu. Alléluia, ça qui ont contact à vous-même. Alléluia. Matin, Seigneur, ramène les enfants et Seigneur, ramène les enfants dans leur foyer, les enfants, Seigneur, qui ont délaissé leur foyer et qui embrassent le monde. Seigneur, comme les enfants prodiges, je t'en supplie, Seigneur, fais-le. Je sais, Seigneur, qu'est-ce que ça veut dire. Alléluia, quand les enfants ont délaissé leur foyer pour embrasser le monde. Je l'ai connu. Et Seigneur, alléluia, et tant ta main, Seigneur, ce que tu as fait pour moi, tu peux le faire pour d'autres. Seigneur, s'il te plaît, manifeste-toi, console les cœurs. Les enfants que tu as délivrés dans ces situations,
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Son autorité, c'est pour l'exécution. Et il y a un seul verset dans la Bible qui exprime tout ça. 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Dieu communique son esprit à travers l'onction. Et de force, sa puissance, et qui allait de lieu en lieu pour exécuter quoi? Des guérisons pour tout le monde qui était sous l'emprise du diable, car Dieu était avec lui. Donc, à partir de ce verset, nous voyons les trois réalités de l'onction. L'Esprit de Dieu, la force de Dieu ou la puissance de Dieu et l'exécution du travail de Dieu qui est la guérison. Donc ça veut dire, si vous avez une onction, faut que vous soyez capable de faire une démonstration de la puissance de Dieu qui peut démontrer qui ça onction est. Vous ne pouvez pas demander une onction juste pour une onction, vous demandez une onction, c'est parce que vous avez une nécessité. À chaque fois que vous avez une nécessité qui est présentée, bon Dieu, prend loin du monde pour exécuter ce qu'il a fait là. 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Le souverain sacrificateur, le roi et le prophète. 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Si Jésus-Christ sera de la descendance de David, Jésus-Christ pourra occuper ces trois fonctions. Donc, faut qu'il sorte de l'héritage de David. Parce que David, Jésus-Christ sera appelé le Messie selon l'ordre de David. Donc, c'est pour Jésus-Christ, en quelque sorte, continuer avec beaucoup plus d'évidence sa David de commencer. OK? Donc, nous sommes arrivés là. Mais maintenant, je dis à moi ensemble avec vous, l'onction beaucoup plus large. 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

De même dans l'Ancien Testament, bon Dieu patronne seulement ces trois personnes. 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C'est-à-dire le roi, le prêtre et le prophète. Ces trois offices sont des offices principaux de Dieu. 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Je le remplis de l'Esprit de Dieu. 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
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Tout le monde appelé pour dire quelque chose pour mon Dieu. 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Pour qui ça? Pour faire un travail pour l'Éternel. 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Pour qui ça? Pour travail dans le ministère. 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Est-ce que jusqu'à présent ça va? 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Pour impliquer dans le ministère. Encore une onction spirituelle. 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Ce n'est ni par la puissance, ni par la force, c'est par mon esprit, dit l'Éternel des armées. 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
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Premièrement, ils sont tous de l'Ancien Testament. Ça veut dire, ils sont remplis de l'Esprit, pas dans le Nouveau Testament, dans l'Ancien Testament. Ce qui veut dire que l'onction par l'Esprit, il va inaugurer dans le Nouveau Testament. Il va perfectionner dans le Nouveau Testament. Pour qui ça? Parce que le Nouveau Testament, c'est le règne du Saint-Esprit. Oui. Bon Dieu, c'est pas bon Dieu qui a fait des choses au hasard. Bon Dieu, c'est un bon Dieu de planification. Ça veut dire que depuis dans l'Ancien Testament, l'onction par l'Esprit était existé. Tous dans l'Ancien Testament. 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

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L'Éternel est pour nous, un refuge, un appui, un secours qui ne manque. Jamais dans la détresse, c'est pourquoi nous sommes.

capable d'une exigence là. Descends à genoux. Alléluia.

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Recherche des dossiers interdits. 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Nous ne sommes pas capables. 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Gloire à Jésus. Gloire à l'agneau. Gloire à celui qui vit, qui règne.

règne au siècle des siècles. Gloire à celui qui marche au milieu des sept chandeliers. Gloire à celui qui donne la vie au cœur desséché. Gloire à celui qui rassemble les ossements desséchés. 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
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Et l'Éternel dit Ézéchiel, ces eaux pourront-ils revivre? 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Et l'Éternel dit Ézéchiel, prophétise sur ces eaux. Et la Bible déclare, pendant Ézéchiel, marchait le long de la vallée avec un message, doucement desséché. Écoutez la parole de l'Éternel. Et la Bible dit, pendant Ézéchiel, a marché autour de la vallée, ils ont rassemblé, ils n'ont pas approché l'un de l'autre. 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C'est le bon Dieu qui a une main puissante. Il est capable de longer. 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Il y a qui dans la bataille. Depuis des petites jeunes filles comme ça. Il y a un gros combat. Depuis il y a 18 ans, la boumé. 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Pour gourmet avec elle. Pour battre avec elle. Pour battre avec la nuit. Battre avec la journée. Jouer dans la pensée. Jouer dans l'esprit. Je l'ai campé tellement tête chaud. 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Je sens qu'il t'a lagué tête en beau machine. 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La minute ça va dans la palais. 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Il est capable de régler ça. 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Il y a des dossiers qui sont trop lourds. Il y a des dossiers qui sont interdits. Il y a des dossiers qui ne sont pas capables de régler rien. Mais nous mettons tout le bagage dans la main, mon Dieu. Mon Dieu réel. Mon Dieu de toute la terre. Dieu fort, vaillant. Dieu tout puissant. 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Il y a la vie qui est déréglée. Il y a la vie qui est méritée. Pour régler la vie, ça, pour vous, Seigneur Dieu. La vie des musiciens, des jeunes garçons.
garçon qui a joué. 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Grand musicien, son professionnel. Grand musicien, son fantaisiste. Grand musicien, son père de famille, responsable. 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Avec main bénissante, tout. Tout composant de l'église là. Comité immédiat, qui travaille en collaboration avec pasteur. 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C'est la prière adressée devant personne. Au nom de Jésus. Au nom de Jésus. Au nom de Jésus. Au nom de Jésus. Le nom qui est au-dessus de tout nom. Le nom qui augmente, le nom qui soulage, le nom qui fortifie. Le nom qui redresse ceux qui sont courbés. Jésus de Nazareth, l'étoile brillante du matin. Celui qui a la clé, celui qui ouvre et personne ne fermera. Devant, au nom de Jésus. Dieu tout puissant, Dieu de ma délivrance. Je mets en toi

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1: Nous lisons comme ça dans 1 Corinthiens 1er, le verset 18. Car la prédication de la croix est une folie pour ceux qui périssent, mais pour nous qui sommes sauvés, elle est une puissance des dieux. Gloire à Dieu. 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Parce que il te paraît une chose absurde, un paradoxe pour Paul te parler de la croix dans le contexte actuel, Paul t'a vu là. Parce qu'à l'époque, la croix était réservée pour punir les malfaiteurs, pour punir les méchants, pour punir les criminels. 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

0: 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Ou capable de briller moins, si toutefois partagez moins, ou capable de quitter un message vocal, ou bien capable de quitter un texte écrit, et capable de briller au bac. 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

plus, Seigneur. Sois mon guide. Car longtemps je me suis éloigné de ce chemin que tu as tracé. Et j'ai enfin réalisé que je suis né pour t'adorer. Alors je me prosterne. Je t'ouvre mon cœur et ses compartiments. Et je te dis oui. Oui, Seigneur. Oui à ta volonté. Oui à ton appel.

tracer que comme Seigneur pour me sembler avec vous toute vie. Moi, je veux faire volonté, transformer.

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